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0: Merci d'écouter RFI, il est 6h en temps universel, 8h à Paris. Le journal international avec vous, Gaëtan Plenet. Bonjour Gaëtan.
1: Bonjour Pierre, bonjour à tous.
0: Et à la une, ces nouvelles manifestations à Kiev hier soir, sous les fenêtres de la présidence ukrainienne.
1: Pour réclamer le retour du ministre de la Défense, Mikhaïlo Fedorov, limogé cette semaine, reportage à suivre. On est ensuite en Argentine, auprès de celles et ceux qui misent sur leur gris-gris et rituel en tout genre avant la finale de la Coupe du Monde masculine de football. Ce sera demain, face à l'Espagne. On va revenir aussi sur les sanctions de l'ONU décrétées contre des groupes armés qui sévissent dans l'est de la RDC. Et puis indignation à droite en France, l'augmentation des visas accordés aux Algériens a du mal à passer.
0: La colère ne retombe pas en Ukraine.
1: Colère et incompréhension aussi, alors qu'éclatent au grand jour des fractures au sein de la hiérarchie militaire du pays. Et la victime, c'est Mikhaïlo Fedorov, le populaire ministre de la Défense, limogé par le président Zelensky. La décision n'est pas passée inaperçue, car c'est loin de faire l'unanimité. Nouvelle manifestation hier soir dans les rues de Kiev. On y était, reportage d'Emmanuel Chaz.
2: Vendredi soir, sur la place Franca, juste en face de la présidence, des milliers d'Ukrainiens se sont à nouveau réunis. Cette fois, en plus du retour de Mikhaïlo Fedorov, il réclame le départ du commandant-chef des armées, Oleksandr Sirski, le général que Volodymyr Zelensky a préféré garder plutôt que son ministre de la Défense. Andriy Anartist explique.
3: Renvoyer Fedorov était une erreur parce qu'il pense de façon moderne. Son équipe était une chance pour l'Ukraine d'améliorer encore l'avantage que nous avons en ce moment sur le terrain, d'avoir une chance de gagner cette guerre et d'avoir l'espoir que cette jeune équipe, bon, c'est un cliché, mais avec cette nouvelle façon de penser et non pas celle héritée des soviétiques et d'un état policier, qu'elle nous aide à gagner.
2: Natalia, sinologue, reviendra demain s'il le faut.
4: Parce qu'il est important pour moi que mon État préserve son existence. Parce que ce qui se passe actuellement dans l'armée est terrible et pourrait empirer.
2: Malgré la forte mobilisation citoyenne, la Rada, le Parlement ukrainien, n'est censé se réunir.

0: Réunir à nouveau que le 18 août prochain, sans pouvoir donc valider le gouvernement intérim proposé par Volodymyr Zelensky. La foule, elle, n'a pas l'intention d'attendre jusque-là. Rendez-vous est donné ce week-end pour de nouveaux rassemblements. Emmanuel Chaz, Kiev, RFI.
1: Et malgré cette crise politique qui se profile, l'Ukraine a frappé la Russie cette nuit dans l'ouest du pays, notamment dans la petite ville de Kotovsk où un centre logistique a été visé. 7 employés ont perdu la vie. Le maire de Moscou affirme, lui, que plus de 370 drones ont été lancés dans cette région. La plupart ont été abattus, dit-il. C'est aussi à l'aide de drones que l'Iran a attaqué plusieurs de ses voisins cette nuit. Bahreïn, la Jordanie, le Koweït. Et Téhéran menace de passer maintenant à une offensive totale si les frappes américaines devaient se poursuivre dans les prochains jours. C'était en tout cas à nouveau le cas cette nuit. Le commandement américain pour le Moyen-Orient dit avoir visé des infrastructures militaires iraniennes. Pas de commentaires sur de possibles cibles civiles. Et ce malgré des accusations en ce sens de l'Iran qui affirme que des ponts, des gares ou encore des aéroports ont été attaqués ces derniers jours. Et puis Téhéran dit aussi que 2 pétroliers ont explosé et pris feu hier en tentant de traverser une zone minée dans le détroit d'Ormuz. 4 autres navires ont été stoppés, disent aussi les gardiens de la Révolution. Washington dément.
2: Les États-Unis, où Donald Trump brandit à nouveau la carte droit de douane.
1: Et cette fois, dans son viseur, le Canada, ce serait, dit-il, pour couvrir le coût de la pollution de l'air qui sévit en ce moment dans l'est des États-Unis. La photo fumée dégagée par d'immenses incendies au Canada, que le locataire de la Maison-Blanche accuse d'ailleurs de négligence dans l'entretien de ses forêts. Il compte s'en plaindre aujourd'hui par téléphone au Premier ministre canadien.
2: Un coup de fil avant de se croiser en personne, puisque Mark Carney devrait être dans les tribunes du MetLife Stadium demain.
1: Tout comme la présidente mexicaine, Claudia Sheinbaum, qui l'annonce elle-même, elle a été invitée directement par Donald Trump pour la finale du mondial masculin de football qu'organisaient justement les 3 pays. Alors elle sera bien là, au stade, dans la banlieue de New York, pour voir l'Espagne ou l'Argentine décrocher une nouvelle étoile. Le président argentin Javier Milei, lui, encouragera son équipe depuis son canapé. Alors il aurait pu venir, c'est vrai, mais il ne préfère pas. Il se dit superstitieux et comme regarder les autres rencontres de l'Albicéleste depuis la résidence présidentielle lui a plutôt porté chance pour l'instant. Autant ne pas prendre de risques. Et il n'est pas le seul à être superstitieux comme ça. C'est très répandu dans le pays, avec à chacun son porte-bonheur ou son rituel, parfois un poil surprenant. Reportage à Buenos Aires de Caroline Vic.
3: Dans sa cuisine, Pilar réunit tous ses souvenirs de voyage en Espagne.
4: Ça, c'est le symbole du chemin de Saint-Jacques de Compostelle. Et là, c'est celui de l'Alhambra. Cet éventail vient de Madrid, un aimant de Séville, un autre de Grenade. Allez, on va tout attacher. Tout ce que j'ai de l'Espagne, ça va au congélateur. Je fais ça pour entraver le jeu des Espagnols et donc faciliter celui des Argentins.
3: L'idée est de refroidir symboliquement le rendement des adversaires, car ici on croit au pouvoir invisible de chaque habitant, chacun sa superstition. Chez Jorge, par exemple, tous doivent s'asseoir au même endroit pour chaque match.
5: Moi, par exemple, ma place, c'était dans le coin du salon. Mais pour Argentine-Jordanie, je me suis levé à un moment pour boire un verre et l'Argentine a mis un but. Depuis, je ne m'assois plus, je reste debout. Et si quelqu'un crie victoire avant le match, comme ça porte malheur, je me touche le testicule gauche pour annuler la malédiction. Pour nous qui considérons le foot comme une religion, on croit sincèrement à ces rituels.
3: Et saviez-vous que durant la compétition, l'Argentine a mis 19 buts et en a pris 7. 19 juillet, la date de la finale. Des signes et des croyances dont les Argentins raffolent. Une foi et une force collective transmises aux joueurs. Nouvelle preuve de la folle passion des Argentins pour le football. À Buenos Aires, Caroline Vic, RFI.
1: Espagne-Argentine, ce sera demain. Avant ça, la petite finale France-Angleterre avec 2 équipes qui s'en passeraient bien de ce nouveau match alors que digérer leur élimination en demi est encore difficile. Mais le match aura bien lieu, oui. Et ce sera d'ailleurs le dernier pour Didier Deschamps en tant que sélectionneur de l'équipe de France. Coup d'envoi aujourd'hui à 21h en temps universel à suivre en direct et en intégralité sur nos antennes africaines.
2: Toujours pas de corps retrouvé au large de la Birmanie.
1: Mais le Haut Commissariat des Nations Unies pour les réfugiés le disait cette semaine, plus de 500 Rohingyas pourraient avoir récemment péri dans 2 naufrages. Certains de ces réfugiés étaient partis du Cox's Bazar, cet immense camp de réfugiés dans l'extrême sud-est du Bangladesh. Là-bas, ils sont pris au piège entre, d'un côté, des conditions de vie de plus en plus déplorables et de l'autre, la peur de retrouver la guerre civile dans leur pays d'origine, la Birmanie. Notre journaliste Nicolas Roca a pu s'entretenir avec un humanitaire qui travaille à Cox's Bazar où vivent plus de 1,2 million de Rohingyas. Il préfère, cet humanitaire, rester anonyme car le sujet, dit-il, est trop sensible au sein de son organisation.
6: La population est en pleine expansion dans les camps. Ce médecin, qui préfère rester anonyme, travaille depuis des années dans les gigantesques camps qui s'étendent sur la côte sud du Bangladesh.
7: L'hygiène, chaque année il y a une hausse des cas de choléra. Récemment, nous avons vu une explosion des cas d'hépatite A, une maladie qui se transmet par l'eau. Les sanitaires sont partagés par une vingtaine de familles, avec des abris faits de bambou et de bâches.
6: La chute de l'aide humanitaire et la guerre en Iran ont compliqué l'approvisionnement en gaz, ressource vitale pour permettre aux réfugiés de cuisiner tout en évitant les risques d'incendie, mais pas uniquement.
7: Ils étaient très dépendants des forêts pour cuisiner. Et généralement, ce sont les filles qui vont chercher le bois. Cela entraîne beaucoup de violences de genre. Et quand les enfants se rendent là-bas, certains se font kidnapper, recrutés par les groupes armés.
6: Des gangs omniprésents dans les camps, mais également actifs dans les réseaux de passeurs qui organisent les départs de Rohingyas dans les embarcations de fortune.
7: Il y a un réseau important de personnes impliquées. Les groupes armés, les locaux, tout le monde est complice.
6: Le médecin déplore aussi le manque d'attention de la communauté internationale. Quand les réfugiés ont commencé à arriver il y a 9 ans, tout le monde en parlait. Maintenant, c'est fini, déplore-t-il.
1: À Nicolas Roca. Une rencontre empreinte de courtoisie. Voilà comment la présidence sénégalaise qualifie la venue hier à Dakar de l'ex-président Macky Sall pour parler à son successeur Bassirou Diomaye Faye. Mais rien n'a filtré sur un éventuel soutien du Sénégal à la candidature de Macky Sall au poste de secrétaire général de l'ONU.
2: La liste a été validée le 14 juillet dernier et publiée hier.
1: La liste des groupes armés qui sévissent dans l'est de la RDC et qui sont désormais visés par des sanctions de l'ONU. Il figure 6 responsables de mouvements armée et 2 nouvelles entités dont l'AFC-M23 et notamment le coordonnateur de l'AFC, Corneille Nanga. Les dernières sanctions onusiennes visant le M23 dataient de février 2024. Regan Miviri y voit un signal. Il est chercheur à l'Institut Ebouteli.
8: C'est un signal qui montre que les Nations Unies sont en train de monitorer au quotidien ce qui se passe sur le terrain et que les acteurs du terrain peuvent être tenus responsables pour la violation du cessez-le-feu.
9: Ce nouveau train de sanctions, il arrive alors que la RDC préside le Conseil de sécurité des Nations Unies pour ce mois de juillet. Est-ce que c'est un signal de cette présidence ?
8: Oui, on ne peut pas s'empêcher de penser que la RDC y est pour quelque chose, sa présence au Conseil de sécurité, étant donné qu'on sait que c'est souvent difficile d'avoir le consensus et d'avoir l'accord, surtout des 5 puissances. Donc, il n'y a pas eu d'objection venant d'un membre qui a un droit de veto.
1: Des propos recueillis par Pauline Azidi. 250 000 visas accordés par la France à l'Algérie chaque année, soit le niveau d'avant-crise entre les deux pays. C'est l'ambassadeur français Stéphane Romatet qui l'a annoncé cette semaine. Et si c'est salué en Algérie, eh bien ça ne passe pas du côté de la droite et de l'extrême droite française, Marie Lecoq.
10: Tout est parti d'un entretien diffusé mercredi par le média Tout sur l'Algérie. Et un chiffre faisant bondir la droite et l'extrême droite, celui de 250 000 visas que la France entend de nouveau délivrer aux citoyens algériens. Sur X, le président du Rassemblement National, Jordan Bardella, dénonce, je cite, « une capitulation du macronisme face au régime algérien, une humiliation, une trahison », renchérit son allié Éric Ciotti. Le candidat à l'élection présidentielle, Bruno Retailleau, désapprouve lui aussi. Le patron, les Républicains, demande solennellement à Emmanuel Macron de renoncer à cette décision. Il regrette qu'aucune contrepartie ne soit exigée, notamment concernant les expulsions de ressortissants algériens en situation irrégulière. Même son de cloche pour François-Xavier Bellamy, l'eurodéputé LR parle d'une diplomatie française otage d'un président déterminé à envoyer jusqu'au bout des preuves de soumission volontaire. Il critique l'entretien accordé par l'ambassadeur français aux médias algériens où il n'a pas été question de Christophe Glaize, ce journaliste français détenu depuis plus d'un an en Algérie.
1: Marie Lecoq.
2: Et puis c'est l'été en France, la saison des festivals.
1: Il y en a partout, notamment le festival Paris l'été qui transforme les rues et les parcs en scène. 400 personnes notamment réunies hier soir au parc des Buttes Chaumont pour voir le spectacle du collectif de cirque nomade XY. Fatou Lordiouf y était.
11: Des lancers spectaculaires, des colonnes humaines de plus de 5 mètres de haut et un public qui retient son souffle. Les 18 danseurs du collectif XY nous donnent le vertige avec leurs acrobaties qui se fondent dans les arbres et les buildings. 400 personnes se sont déplacées pour l'occasion, rejoints par les joggeurs et les promeneurs des buts de Chaumont. À l'orée d'un passage arboré, les artistes invitent l'ensemble du public à déambuler sous une arche qu'ils forment avec leur corps. Une prouesse d'endurance parfaitement maîtrisée par Florian et Guillaume.
12: La compagnie, ça fait 20 ans que ça existe. Les fondateurs de ces projets-là, ils voulaient partir en extérieur pour être proche des gens, être vraiment un 30 cm près.
13: On essaye de mettre les gens dans d'autres manières de regarder des acrobaties.
11: Et c'est surprenant. Pour Tidiana et Philippine, dans le public, c'est une première.
14: Et ça permet aussi d'avoir une autre approche du parc des buts de Chaumont avec tous ces reliefs. Toute la partie des lancers sur la butte où il y avait Paris derrière, donc c'était assez beau. Plus avec le soleil, ça donnait un côté un peu mystique à la scène.
11: Après une heure, l'expérience se termine par une impressionnante pyramide humaine perchée sur un pont. Le public l'admire en contre-plongée, rêveur, accompagné par un solo à la trompette.
1: Un reportage de Fatou Lordiouf.
2: Le journal de Gaëtan Plenet, on vous retrouve.
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Bonjour à toutes et tous, bonjour à chacun chacune. Vous écoutez Radio BLV, bienvenue dans Joyeux Bazar, le cabinet de curiosité vivante, spécial été avec Sylvie au micro et à la technique. C'est parti. Deux festivals qui fêtent les mots, sous toutes leurs formes, dans des écrins de verdure et de pierre, c'est alléchant. Des mots en poésie, en théâtre, en roman, en livre, en philosophie. Deux festivals qui ancrent les mots dans leurs terres respectives en ouvrant aux générations qui poussent. Deux identités fortes, mais avec un combat commun, le partage des mots, le goût de l'écriture pour une langue vivante. J'ai eu le plaisir d'accueillir Martine Fayolle et Daniel Morel pour le festival Lecture sous l'arbre, qui se déroulera du 16 au 22 août au Mazet-Saint-Voix, en Haute-Loire, à deux enjambées de l'Ardèche. Et ensuite d'enregistrer par téléphone Valérie Charpinet, directrice artistique de Texte en l'air, festival qui se déroule du 22 juillet au 26 à Saint-Antoine-l'Abbaye en Isère, à portée de voix de la Drôme. Mais pour ne pas déroger tout de suite, je vous propose le morceau qui fait bouger. Enroulez vos perles autour du cou, sortez vos plumes et vos plus belles paillettes. On part à la Nouvelle-Orléans pendant Mardi Gras. C'est Flag Boy Jeez, un rappeur qui fait partie de la tribu des Indiens du Mardi Gras, Wild Chupitulas. Ça s'appelle We Outside, c'est nous dehors, on est là, la rue appartient aux Indiens.

0: Martine Fayolle et Daniel Morel sont bénévoles pour le festival Lecture sous l'arbre, dont Daniel est directrice artistique. Bonjour à toutes les deux.
1: Bonjour.
2: Bonjour, merci de nous accueillir.
0: Lecture sous les arbres.
2: C'est Lecture sous l'arbre. Parce que historiquement, il y avait un arbre à côté de l'école où s'étaient installées les éditions Chêne. Et sous cet arbre, on commençait des lectures d'abord très modestes. Ça durait un week-end et après, ça s'est agrandi. Voilà.
0: 35e édition, mais une édition un petit peu particulière puisque je crois que l'équipe du festival a évolué.
2: Ce qu'il faut dire sur l'évolution, c'est ce qui s'est passé il y a 2 ans, quand les éditions Chêne, qui étaient les fondateurs de ce festival, ont décidé de passer la main du côté de l'organisation. Et donc, c'est Jean-François Magnier, le créateur de Chêne et des Lectures sous l'arbre, qui a réalisé une programmation, j'ai envie de dire, pour pas que ça s'arrête. Voilà,
0: hein. Ouais.
2: Et cette année, c'est un peu la continuité de ce qu'avait mis en place Jean-François. Voilà. Alors l'équipe, elle a changé, s'est renforcée. Peut-être que Martine peut dire quelques mots sur l'équipe de bénévoles, qui est quand même très importante.
1: Oui, tout à fait. Effectivement, quand Jean-François Magnier a annoncé qu'il envisageait donc de passer la main, notamment sur le festival, donc il a fait appel à Dominique Rouchouz, qui en fait est un bénévole qui était pilier du festival et qui a toujours été très impliqué dans le développement de la vie culturelle sur le plateau. Il est d'ailleurs à l'origine de la création d'une très belle salle de spectacle qui existe maintenant au Mazet-Saint-Voix, et il est même président de l'association de cette salle qui s'appelle le Calibère. Voilà. Et donc, tout s'est remanié, il a fallu reconstituer une nouvelle équipe de bénévoles, quasiment en totalité, et aujourd'hui nous sommes 45 bénévoles. Donc nous avons déjà travaillé ensemble l'an dernier, c'était un gros défi à relever. Le festival, c'était quand même une très belle réussite, un très bel événement, et il fallait faire aussi bien. Et en fait, on a fait au moins aussi bien.
0: Alors, 45 bénévoles, c'est une belle équipe de bénévoles qui est impliquée un peu toute l'année ou c'est vraiment concentré sur le temps du festival ?
1: Alors, ils sont concentrés sur le temps du festival, sachant que, bien entendu, on a plusieurs réunions de travail, voire des week-ends de travail pour préparer, pour se répartir, pour définir les différents domaines d'implication des bénévoles, parce que ça va effectivement de la programmation artistique jusqu'à qui va nettoyer la salle de spectacle, enfin, etc. Donc, je veux dire que c'est quand même très multifonction, quoi.
0: On imagine le plateau là-haut, c'est magnifique. Il y a une densité de population qui n'est pas énorme tout de même. Donc comment on trouve 45 bénévoles autour du Mazet-Saint-Voix pour venir porter et participer à ce festival ?
1: En fait, il y a une véritable appétence quand même pour le festival, hein, puisque ce sont des milliers de personnes qui chaque année viennent de toute la France, de la région Rhône-Alpes en priorité, mais aussi de toute la France.
0: Alors, en termes de public, oui.
1: Alors, sur le terrain, il y a quand même beaucoup de gens qui ont des maisons de famille et qui viennent sur des périodes courtes de l'année, mais qui, bien qu'habitant Lyon, Saint-Étienne, Aix, Marseille, il n'empêche que dans les temps où ils sont dans leur maison, ils sont impliqués dans la vie associative, dans la vie locale, et ils ont un véritable intérêt pour la culture en général. Et donc, en fait, parmi les 45 bénévoles, on a une proportion importante, effectivement, de gens du plateau, de gens qui sont, je dirais, des alternatives du plateau, mais on a aussi des gens qui viennent de Bretagne, qui viennent de Strasbourg, de Nantes, voilà. Donc, ce sont vraiment aussi, pour nous, bénévoles, une très belle expérience, de très belles rencontres.
0: Ce festival, donc Lecture sous l'arbre, voilà, c'est, je l'ai dit, c'est du 16 au 22 août, la période où on est à peu près sûr d'avoir du beau temps là-haut et d'être au frais. Alors elle hoche la tête, mais j'avais un ami qui habitait sur le plateau et qui disait, en fait, tu sais, ici il y a 2 saisons, il y a le 15 août et le reste de l'année. Donc prévoyez les petites laines, mais encore une fois, avec quand on enregistre aujourd'hui, il fait plus de 35 degrés dehors. Donc on se dit qu'on sera très heureux d'avoir un peu de fraîcheur pour
2: oui, mais
0: sous
2: on,
0: l'arbre.
2: On a aussi connu des journées de canicule hein, ces dernières années, hein,
0: et oui.
2: Même après le 15 août. Hein, mmh. Donc il faut tout prévoir.
0: Oui, oui. C'est,
1: et parfois quand même un orage au cours de la semaine.
2: Oui.
0: C'est comme en Écosse ou en Bretagne, on a, voilà, on a les quatre saisons d'une journée.
2: Voilà.
0: Ce festival, cette 35e édition, donc il y a à l'honneur Paul Ricoeur, Marilyn Desbiol et Sabine Weispesser, donc une éditrice. Danielle, tu es directrice artistique. Qui fait la programmation? Tu l'as fait toute seule ou tu l'as fait en collectif?
2: Je l'ai faite quasiment toute seule, mais avec un appui quand même d'abord du libraire du Chambon-sur-Lignon, Victor Cachard. C'est lui qui a notamment lancé l'idée qu'on pourrait, après les journées Camus l'an dernier, faire un bon clin d'œil à Paul Ricoeur, puisqu'il a vécu pendant 3 ans sur le plateau après la guerre. Donc Victor a été à l'origine des journées Ricoeur. Après, avec Fabien Dupré, qui est chargé de mission culture dans la communauté de communes du Haut-Lignon, qui a apporté aussi sa contribution. Mais c'est vrai, oui, j'ai quand même beaucoup travaillé toute seule, effectivement. J'ai apporté mes idées, voilà. Tout en restant dans les traces, de marcher dans les pas de Jean-François Magnier. Marcher dans les pas de ce qui s'est fait avant. C'est-à-dire beaucoup de lectures à voix haute, beaucoup de poésie, notamment de chaînes éditeurs, mais pas seulement, les randos, c'est qui sont au cœur du festival, en fait. Et d'ailleurs, j'ai un peu des résultats de l'avancée de la participation. Il y a des randos qui sont déjà complètes, voilà,
0: oui. Hein,
2: parce que c'est très prisé. Notamment, le mardi matin, il y aura une rando dans les pas de Paul Ricoeur avec Olivier Abel, qui est un des grands spécialistes de Ricoeur. Elle s'est très vite remplie. La balade irlandaise autour des textes irlandais de Sabine Weispesser, elle est remplie aussi. Voilà, John Berger également, donc voilà. Tu parlais d'appétence, Martine, il y a une appétence énorme pour les balades littéraires.
0: Mmh. Voilà.
2: Donc ça, on est très contents et ça continue. J'ai fait une programmation dans la continuité, en fait.
0: Voilà. Oui, parce que ce festival, c'est voilà, on est autour des mots, mais c'est des rencontres, des lectures, des balades contées, de la photo, de la poésie, du roman, de l'histoire vivante. Il y a même des stages. On est, c'est vraiment le mot décliné sous toutes ses formes, déplié.
2: Tout à fait, tout à fait. Avec peut-être qu'au début des lectures sous l'arbre, à l'origine, c'était très centré sur les éditions Chênes, très centré sur la poésie, mais le festival s'est petit à petit ouvert à la prose, ouvert à d'autres formes, au théâtre, etc. Et donc c'est oui, des pieds sous toutes ces formes, effectivement. Il y a tous les genres, il n'y a pas beaucoup de bandes dessinées cette année, il y en avait l'an dernier, j'ai pas trouvé matière à Paul Ricoeur en bande dessinée, ça n'existe pas, vraiment. Mais voilà, oui, c'est ça, il y a de la prose poétique, il y a du roman, il y a de l'essai, on va parler de cartes de séjour, enfin voilà, donc c'est extrêmement varié. Moi, je crois que ça permet à beaucoup de gens d'y trouver leur compte et peut-être de découvrir des choses auxquelles ils n'auraient pas pensé. Voilà.
0: Comment on crée une programmation, justement? On a des fils rouges. Donc, je disais, il y a bon, Paul Ricoeur, ok, les journées Paul Ricoeur. Mais sinon, c'est quoi le fil rouge de les fils rouges, peut-être? Il y en a plusieurs.
2: Alors, il y en a plusieurs. Effectivement, quand j'ai commencé à bâtir les journées Ricoeur, j'ai fait la rencontre d'un philosophe qui est devenu un ami, qui s'appelle Jean-Philippe Pierron, qui a écrit un essai chez Actes Sud qui s'appelle « Je est un nous », et en fait qui oriente pas mal la tonalité du festival sur notre rapport à la nature, à l'environnement, à l'arbre, aux petites bêtes, aux vivants, voilà. Et donc il va animer un atelier d'écriture philosophique qui s'appelle « À chacun son éco-biographie », où les gens vont être invités à écrire ce qu'ils sont par rapport à leur histoire liée au vivant. Donc ça va être tout à fait passionnant. Voilà, donc il y a cette tonalité un petit peu écologie, éco-biographie, nature vivant. On va recevoir Wendy Delorme, qui est une romancière que j'aime beaucoup, qui a écrit un super texte qui s'appelle « Le Parlement de l'eau », où elle essaye d'inventer une utopie et non pas une dystopie sur ce que pourrait être l'avenir dans un monde où on va manquer d'eau, en fait. Voilà. Donc il y a ce fil rouge-là. Après, l'autre fil rouge, c'est peut-être d'avoir invité, comme l'an dernier, il y avait Marilyn Lafont, d'avoir invité Marilyn Desbiol, parce qu'elle a une œuvre extrêmement ouverte sur plein de thématiques, sur la mémoire, sur l'histoire, sur les travailleurs, sur la musique, l'art, puisqu'elle est, elle a beaucoup écrit sur les peintres, sur les artistes et tout. Donc elle permet d'avoir, donc il y aura 3 rencontres avec elle dans des axes assez différents de son travail. C'était ça l'idée, de trouver une autrice qui ait cette espèce d'ampleur, en fait, un grand panorama, voilà, c'est ça, et puis de varier les focales, quoi. Après, il y a le cinéma, puisque traditionnellement, il y a 3 soirées cinéma au festival, et là, c'est les films qui ont été choisis par l'invité d'honneur, par Mélanie Debiol. Voilà. C'est ça un peu l'idée des grands axes, si tu veux, de programmation. Mmh.
0: On va chercher dans ses propres coups de cœur. Quand on a défini un axe, on va chercher dans ses propres coups de cœur. Est-ce qu'il y a un souhait quand même de rester aussi, de valoriser des auteurs et autrices de la région? Ou est-ce qu'on s'interdit rien?
2: Alors, les coups de cœur, bien sûr. Moi, Marine Debiol, c'est quelqu'un que je connais depuis près de 20 ans. J'ai lu tous ses livres. Je suis passionnée par son travail. C'est une très belle personne. Elle est drôle, en plus. Voilà. Et c'était important pour moi d'avoir quelqu'un un peu de même nature, si j'ose dire, que Marie-Hélène Lafont l'an dernier. Après, moi, ce que j'ai tenu à faire, c'est toutes les séquences de l'après-midi à 16h, c'est d'inviter des auteurs, des poètes à lire eux-mêmes leurs textes, en valorisant des petites maisons d'édition qui portent ces textes-là. Donc, Chêne est très présent, mais il y a aussi L'Hurlure, il y a aussi Le Castor Astral, L'Atelier Contemporain, Le Chemin de Fer, voilà. Donc, valoriser un peu Le Sceau du Tabellion, qui est une maison d'édition lyonnaise, valoriser un peu toutes ces petites maisons qui portent la poésie aujourd'hui.
0: On ne saura que t'en féliciter, hein, parce que c'est un boulot de dingue. Ils sont indispensables. La poésie est indispensable, je dirais, de plus en plus. Au plus les choses se tendent et au plus la poésie est indispensable. Tu as parlé de lecture à voix haute. Effectivement, il y a cette possibilité-là. Pour les gens qui ne connaissent pas du tout le festival, je disais, il y a toutes ces possibilités, tous ces angles de rencontre avec les mots et avec les humains, puisque l'un doit passer en l'autre, et avec la nature, donc en plus ce fil rouge. Quand tu crées ta programmation, tu t'adresses à qui ?
2: Ah, bonne question. Je m'adresse à l'image que j'ai du public depuis ces dernières années. Mais avec l'idée d'ouvrir, hein, de renouveler un peu. Je ne sais pas si on y arrivera cette année, mais voilà, c'est un peu l'idée, ça. Mmh. Et notamment, le faire en invitant des jeunes auteurs aussi. Hein, les gens qui vont lire l'après-midi, ils viennent de la région Rhône-Alpes. Mylène Tournier, pas très loin d'ici. Hélène Miguet, lyonnaise. Louise Pommeret, qui lira le premier jour, elle vit sur le plateau. Il y a cette idée-là.
0: De proximité.
2: De proximité, bien sûr, tout à fait. Ouais.
0: Et donc des jeunes auteurs et autrices, parce que j'imagine qu'aujourd'hui, le public est... on va dire plutôt argenté.
2: Oui,
0: j'imagine, comme dans beaucoup beaucoup de festivals, notamment autour du mot. Il y a plein de raisons à ça, hein, je pense. Comment on fait justement pour arriver à ouvrir ? Est-ce que, par exemple, dans les bénévoles, il y a des jeunes qui viennent ?
1: Un peu, et je pense quand même que l'ouverture, c'est vraiment l'angle prioritaire du président de notre association. Dominique Rouchouz est très impliqué et c'est vraiment sa préoccupation. Et c'est pour ça qu'il a, en plus, je dirais, de ce qui se passait précédemment, on propose un temps de guinguette chaque soir avec un petit groupe de musique pour créer du lien, de la convivialité et permettre à tous les habitants du village, enfin les gens de proximité, qui finalement n'ont peut-être pas forcément un intérêt pour la lecture ou l'écriture ou la poésie, mais qui peuvent avoir envie de se retrouver avec des gens de leur relation dans un temps un peu plus simple et plus convivial, ludique, voilà. Donc ça, c'est une petite nouveauté. Et c'est vrai que moi, je m'occupe des assiettes.
0: C'est primordial. Le bien manger est primordial dans un festival. Et quel que soit le festival, parce que c'est de l'accueil, c'est du partage aussi. Est-ce qu'il y a justement dans la programmation des temps qui sont réservés plus jeunesse ?
2: Alors, il y aura une tente, je sais plus quel jour, avec des lectures d'albums, bien sûr. Ouais. Après, il y a des temps qui peuvent être compatibles avec des jeunes lecteurs. Hein. Mmh. Je pense, par exemple, je ne sais pas si c'est clairement dit dans le programme, mais la balade autour du Paul Ricoeur, le oui de Paul Ricoeur, c'est un livre qui a été publié dans la collection Les Petits Platons, qui est une collection de philo s'adressant aux enfants. Et donc, il pourrait suivre, voilà, des enfants à partir de 8-10 ans pourraient suivre cette, voilà. Et effectivement, il y a plusieurs événements qui sont accessibles. Et il y a ce temps de lecture d'albums, de rêveries, etc. Voilà, autour du thème des nuages, des ciels, etc. Ouais.
0: Tu as parlé des ateliers, tu as abordé le thème avec
2: Jean-Philippe Pierron. Philosophe.
0: Voilà, Jean-Philippe Perron. C'est un atelier sur une journée, c'est pas un atelier...
2: Non, c'est une balade d'atelier d'écriture.
0: D'accord.
2: Ça dure 2 heures, voilà.
0: Okay. Donc c'est une des propositions.
2: C'est une des propositions.
0: Parce qu'il y a aussi 2 ateliers, qui eux sont par contre sur la semaine.
2: Tout à fait, ouais.
0: Avec un atelier de lecture à voix haute, ouais, et un atelier d'écriture. Qu'est-ce que ça apporte?
2: Alors, ouais,
0: je
2: tiens à en parler parce que... La lecture à voix haute est une activité qui est très prisée ces dernières années. Il y a beaucoup de demandes. Il y a des gens qui font ça très bien. On pourra parler éventuellement de Marc Roger. Et là, c'est Laurent Sofiati qui va reprendre l'atelier lecture à voix haute. Je dirais qu'il a fait ses preuves. Il est extrêmement admiré par la qualité de travail qu'il apporte. Oui, c'est extrêmement un public varié, etc. C'est quelqu'un qui a une palette d'activités. Mmh. Il est sportif de haut niveau. Marathonien, il est coach professionnel, il écrit aussi.
1: Chanteur.
2: Il danseur, est chanteur, voilà, danseur. Donc
1: metteur
2: en
1: scène.
2: Il a une espèce de présence corporelle.
0: C'est peut-être beaucoup, non, pour un seul homme.
2: Oui, mais les mots viennent du corps, ça me paraît extrêmement important. Hein, voilà. L'atelier d'écriture, je suis très heureuse d'avoir convaincu Maryse Vuillermé d'animer cet atelier. C'est une autrice que j'aime énormément. Qui a une grande, elle fait beaucoup d'ateliers d'écriture, elle accompagne souvent des gens dans l'écriture au long cours, qui aboutissent à une publication.
0: D'accord.
2: Et j'ai eu récemment à rencontrer une autrice qui avait publié grâce à elle, en fait. Voilà. Donc c'est quelqu'un qui va très très loin dans l'accompagnement des stagiaires. C'est une personne qui a beaucoup travaillé sur le monde du travail, sur les travailleurs frontaliers, sur les petites bonnes à Lyon au 19e siècle. Voilà. Elle est très attentive à ce qu'on appelle les gens de peu. Voilà. Et donc, elle va aussi apporter une dimension féministe à cet atelier. Donc, les 2 ateliers sont remplis, là, actuellement. Et je suis très contente de ça. Voilà.
0: Mmh. On n'a pas encore abordé l'aspect financier. On peut en dire quelques mots?
2: Moi, je tiens à dire quelque chose de très important. Dans une période où les finances publiques ne vont faire que descendre, que décroître, Lecture sous l'arbre affiche un taux de financement par la billetterie extrêmement important. Mmh. C'était 41% l'an dernier. Et je crois que c'est important de se dire que si les choses se délitent, eh bien, il y a quand même le public qui est là. Après, ce que je voudrais dire aussi, c'est qu'il y a évidemment des subventions, financement public. Mais il y a des temps qui sont gratuits dans le festival. Mmh. C'est important de le dire. Hein. Chaque fois qu'il y a une proposition payante, il y a en même temps une proposition gratuite. Mmh. Il y a beaucoup de moments qui sont la lecture de Laurent Sofiati d'Anchise le mardi soir est gratuite. Voilà, donc il y a pas mal de moments où on a toujours trouvé son compte par rapport à ça les autres années. Moi, j'allais pas tout le temps des trucs payants et j'étais satisfaite de ce que je pouvais entendre de manière gratuite. Voilà.
0: Ça fait un moment que vous vivez ce festival, toutes les deux, sous différents angles. Un souvenir, un des meilleurs souvenirs, comme ça, enfin des meilleurs, après il y en a plein de meilleurs, mais enfin un souvenir qui vous a marqué particulièrement.
1: Moi, j'aurais envie de dire ma première randonnée littéraire. La première randonnée littéraire, en fait, on est parti avec un auteur et une lectrice à voix haute professionnelle. Et cet auteur, c'était un très jeune auteur qui avait écrit beaucoup, Daniel, tu retrouveras peut-être son nom, sur l'eau, les pierres, les cailloux. Et en fait, on s'est installé dans une prairie dans laquelle coulait une rivière, une petite rivière. Et quand il a commencé à lire ses textes, je me suis sentie complètement décollée, quoi. Je me suis sentie dans une autre dimension. Et je me suis dit, ben, je suis vraiment bien à ma place, quoi. Et c'est pour ça que depuis, je ne cesse d'y retourner, parce que le temps des lectures, pour moi, c'est extrêmement vivifiant, ressourçant. On est décalé par rapport au monde dans lequel on vit. Et c'est pour ça que moi, il me semblait, je dirais, urgent et nécessaire de m'impliquer en tant que bénévole de faire en sorte que cette action perdure, surtout aujourd'hui dans notre actualité. Je pense qu'on a vraiment à se mobiliser pour que vivent des événements d'ordre culturel et de grande qualité.
0: Alors, merci Martine.
2: Jean Chéri, sur la qualité, il faut signaler qu'on est accompagné par des comédiennes et comédiens professionnels qui sont de grande valeur. Julie Moulier, Camille Buès, Inès Remaki et Marc Roger. Alors, moi, un des grands souvenirs, c'était pour les 40 ans de chaîne et les 30 ans de lecture sous l'arbre, quand Marc Roger a grimpé dans un arbre au bord du lac de Devecé pour nous lire un montage du Baron Perché d'Italo Calvino. Après, il y a eu le feu d'artifice sur le lac, c'était vraiment extraordinaire. Un grand moment des lectures sous l'arbre.
0: En 2026, défendre un festival autour du mot, ça peut paraître un peu fou. Qu'est-ce qui est pour vous fondamentale, en tous les cas, une des choses qui vous accroche sur le fait de dire, au-delà du fait du plaisir qu'on peut y prendre, pourquoi faire perdurer ces festivals et les faire se développer ?
2: Martine a utilisé un mot extrêmement important, c'est la rencontre, en fait. Passer une journée aux lectures sous l'arbre, c'est avoir des occasions de rencontres extrêmement variées avec des artistes, des philosophes, des bénévoles, du public, des gens qu'on ne connaissait pas. C'est s'asseoir le soir à la guinguette autour d'une bière et d'une assiette concoctée par Martine. Voilà. C'est tout ça. C'est le fait de la. C'est un fourmillement de rencontres, cette histoire-là. Et c'est ce qui nous a tout de suite plu dans les lectures sous l'arbre et pourquoi on y est revenu, effectivement. Je crois qu'on est dans un monde de plus en plus fracturé, de plus en plus où les gens ne se rencontrent guère. Et en fait, je crois que c'est vraiment... on va rencontrer des éditeurs, des passionnés, des gens qui se donnent à fond pour faire vivre une maison de poésie, une maison d'édition. Enfin, voilà, c'est un peu tout ça. C'est agglomérer comme ça des passions et les faire dialoguer, quoi.
1: Martine ? Moi, je dirais que c'est une ambiance. Je dis, quand j'ai distribué beaucoup de programmes sur la Drôme, et vraiment, quand je rencontre les gens, quand je leur explique ce qu'est le festival, je pense que c'est aussi, les gens me disent, oh, oui, mais faire l'aller-retour dans la journée. J'ai dit, mais non, mais il faut rester quand même 2-3 jours. Parce qu'il faut prendre le bain de cette ambiance. C'est une ambiance dans une grande simplicité, une authenticité. Les gens qu'on va rencontrer ont réussi, je pense, à se délivrer de leur personnage.
2: Très bien dit.
0: Donc on peut dire qu'effectivement, c'est retrouver cette notion de prendre le temps de la rencontre avec des humains qu'on ne rencontrerait pas ailleurs, prendre le temps aussi de la rencontre avec les mots, avec le paysage. Ça s'appelle Lecture sous l'arbre, c'est la 35e édition, c'est au Mazet-Saint-Voie. C'est uniquement sur le Mazet-Saint-Voie
2: il y a aussi des événements à Saint-Agrève, au Chélard, au Monastir,
1: À Tence,
2: bien sûr. Voilà.
0: Merci beaucoup d'être venu nous en parler. On rappelle juste les dates, c'est du 16 au 22 août et précipitez-vous pour réserver, ça sera la meilleure des choses. Merci beaucoup à toutes les deux.
2: Merci beaucoup.
0: Une pause musicale sous l'arbre, dans votre voiture, au bord d'une rivière ou dans votre cuisine. Tout de suite, c'est Rio Lula de la brésilienne Marie Fruès.

0: Texte en l'air, c'est la 22e édition de ce très très joli festival à Saint-Antoine-l'Abbaye. Pour cette année 2026, ça se déroulera très exactement du 22 au 26 juillet à Saint-Antoine-l'Abbaye en Isère, donc à une portée de voix de la Drôme. J'ai la chance d'accueillir Valérie Charpinet qui est la directrice artistique du festival. Bonjour Valérie.
1: Bonjour.
0: Bienvenue sur Radio BLV, 22e édition. Toi, tu es là depuis le début ou tu...
1: Alors, je suis un petit peu là depuis le début, mais pas en tant que directrice, puisque je suis installée dans le pas très loin, dans le Royan, et que j'avais une compagnie de théâtre. Et j'ai pris la direction de Texte en l'air en fin 2020. Voilà.
0: D'accord, donc ça fait quand même la sixième année que tu es pleinement les deux pieds, les deux mains dans ce beau festival. Je disais beau festival parce que c'est vrai qu'il nous accompagne donc depuis 22 ans autour des mots. On est autour de deux festivals qui sont autour des mots, mais pas que. Et les mots surtout sous toutes leurs formes possibles et imaginables, voire même inimaginables. Qu'est-ce qui est particulier cette année dans le festival?
1: Alors, chaque année, le festival change de fil rouge parce que c'est un fil rouge qu'on construit avec l'autrice en résidence d'écriture, puisque nous accueillons des autrices en résidence d'écriture et qui écrivent pour la scène. Et donc, cette année, on va parler de nos héritages. Voilà, que ce soit familiaux ou nos héritages à nous tous, humains. De quoi héritons-nous, comment prenons-nous soin ou pas de nos héritages. Voilà, c'est une question qui va se déployer comme ça tout au long du festival.
0: Alors, je disais, il y a effectivement, c'est décliné sous toutes ses formes, le mot, puisque on a les mots qu'on entend, on a les mots qu'on écrit, on a les mots qu'on entend chanter, on a les mots qu'on entend vibrer, qu'on écrit et qu'on voit écrire aussi. Il y a des espèces de rendez-vous comme ça depuis très très longtemps. Je pense à la nuit d'écriture au musée, par exemple, qui fait partie des particularités de ce festival, en tous les cas en tant que festivalier ou festivalière. Autant que les grands rassemblements et que les grands spectacles dans la cour, ou comme tu disais, les résidences d'écriture et donc les échanges avec les auteurs et autrices, et puis les balades.
1: Oui, absolument. Il y a vraiment, les mots effectivement sont un peu déclinés sous plusieurs formes, et on a des pérégrinations poétiques, voilà. Plusieurs matins, de vendredi, samedi, dimanche matin, on part le matin en balade, accompagné d'une autrice comme Léa Cerveau qui sera là dimanche et qui lira ses propres textes, ou alors des médiathécaires qui ont fait un choix et qui vont partir emmener les gens en balade et faire découvrir une autrice, ou alors un poète local, Gilbert Vincent Cabot, qui assurera aussi une pérégrination. Donc là, c'est vraiment, on allie le fait de découvrir les sentiers antonins, qui sont vraiment très beaux, des lieux un peu insolites, et le plaisir des mots. On trouve des coins à l'ombre, c'est le matin, et on part avec son chapeau et sa petite gourde, et c'est un très joli moment.
0: Et c'est vrai que...
1: Oui. Ce sont des moments qui sont gratuits pour le public.
0: Il y a à la fois des propositions gratuites et des propositions payantes à tous les niveaux, dans tous les domaines, on va dire. Par exemple, le jour d'ouverture, il y a un concert, alors qui m'intrigue beaucoup, Lula Elt, je ne sais si je dis bien, en tous les cas, chanson onirique et indocile, rien que ce slogan ou ce sous-titre met en bouche, si j'ose dire. Tu peux nous en dire deux mots de cette belle musicienne, chanteuse, compositrice?
1: Oui, qui nous vient de la région de l'ouest de la France, et effectivement, si je l'ai choisie, c'est parce que elle a une attention aux mots, et elle a aussi, dans sa façon d'interpréter ses propres textes, quelque chose d'éminemment théâtral. Donc pour Texte en l'air, c'était parfait, et c'est quelqu'un de à la fois de joyeux, d'engagé. Je crois que ce sera très surprenant ce moment-là, et j'ai hâte de la découvrir dans la grande cour, qui est toujours un endroit aussi un peu magique pour le public. Et là aussi, les rendez-vous des concerts sont toujours gratuits. En fait, les les concerts, les lectures, les rencontres, les sorties de résidence, les lectures jeunesse, tout ça, ce sont des propositions auxquelles on peut assister gratuitement à Texte en l'air.
0: C'est ce qui est assez rare pour effectivement le souligner. C'est vraiment du coup accessible à toutes et tous, et c'est aussi oui. Ce partage. C'est possible aussi parce que vous avez des soutiens, j'imagine.
1: Oui, bien sûr, on est soutenu par toutes les tutelles, c'est-à-dire DRAC, région, département, donc on est en Isère, nous, la communauté de communes qui est Saint-Marcellin-Vercors, Isère Communauté, et la mairie de Saint-Antoine qui nous soutient et qui nous soutient grandement aussi par toute l'aide qu'elle peut nous apporter.
0: Et alors vraiment, vivre un instant de partage, de spectacle comme ça dans ce lieu qui est absolument fabuleux, c'est un grand privilège et ne nous en privons pas.
1: Pour les gens qui ne connaissent pas, je les invite à aller sur le site pour voir les photos, mais oui. Moi j'ai un petit peu souvent coutume de dire que c'est notre petite cour d'honneur oui. à nous. Donc il y a Avignon, du côté de la Drôme il y a aussi Grignan, mais il y a aussi Texte en l'air en Isère, et c'est vraiment un endroit magique effectivement.
0: Oui, Saint-Antoine Abbaye, ça fait vraiment partie des joyaux qu'on a pas loin et qu'il faut déguster, qu'il faut savoir déguster. Alors ce premier jour, je reste sur ce premier jour, on va pas pouvoir faire toute la programmation, mais je reviens sur ce premier jour parce qu'il y a Ouvrière Mémoire dans la peau, et je le pointe parce qu'on a eu en tous les cas à Bourg-les-Valence la chance de les voir, la compagnie d'Élisière, je dis pas de bêtises. À la cartoucherie, où elles ont fait ce travail aussi d'aller chercher la mémoire des ouvrières de la cartoucherie. Elles ont fait un très beau spectacle d'ambulation dans ce lieu qui est chargé de mémoire, qui maintenant est le centre de cinéma d'animation, un centre de cinéma d'animation. Mais voilà, il y avait cette usine. Et là, vous portez cette mémoire.
1: Voilà, c'est ça. Ça fait partie de nos héritages, et puis des héritages toujours. Les luttes ouvrières ont tendance à être vite enterrées, les luttes ouvrières féminines encore plus. Donc c'est vraiment un héritage aussi qui est important de connaître. Et elles se sont appuyées effectivement sur l'histoire de la cartoucherie de Valence, donc pendant la guerre de 14-18, et puis des usines de chaussures, en particulier l'usine Jourdan, dans les années 70-80. Et après, elles font une incursion aussi dans notre moment, quoi, beaucoup plus contemporain. Et c'est vraiment une version qu'elles ont recréée ensuite pour la scène. Donc, et où elles sont, les trois comédiennes sont accompagnées par musicienne, Chloé Serre-Memorin, qui assure la musique du spectacle, mais qui chante aussi et qui a repris des chants qui parlent beaucoup de ces époques-là différentes. Et c'est un très très très joli moment avec un moment participatif à la toute fin du spectacle. Et c'est un spectacle que j'avais découvert à Romans. Et je l'avais découvert devant une salle où il y avait beaucoup de jeunes, de jeunesse, il y avait beaucoup de lycéens. Et ils ont été vraiment attrapés par ça, et par aussi, on entend les voix des anciennes ouvrières de l'usine Jourdan de temps en temps dans le spectacle, et c'est vraiment formidable cette transmission aussi du côté du féminin, comment ça se gérait, les relations hommes-femmes à l'intérieur des usines, et il y a beaucoup à dire.
0: Absolument, et les choses ont évolué, mais des fois on se demande si elles ont tant évolué que ça. Pardon, en tous les cas, ce sont des très beaux personnages de femmes aussi, des très beaux portraits de femmes à découvrir. Alors, moi, je vous conseille d'aller sur le site, c'est le plus facile, hein, textenlair.fr, comme ça, vous avez toute la programmation. Encore une fois, on n'a pas forcément la possibilité, on n'a pas le temps de la dérouler. Par contre, moi, j'aimerais bien, j'ai quand même une question, c'est qu'aujourd'hui, se battre, présenter un festival autour des mots, à une époque où on nous parle beaucoup de fermeture de librairies, voilà, il y a ce rang à Montpellier qui va fermer 80 ans. Voilà, c'est d'histoire, c'est quand même assez important. C'est vous ancrer les mots dans votre terre, enfin dans la terre iséroise, tout en ouvrant aux générations qui poussent et qui poussent bien. Quel sens ça a aujourd'hui en particulier?
1: Mais je crois que c'est vraiment la bataille la plus importante. c'est-à-dire retrouver, redonner du sens aux mots, du poids aux mots, parce que on sent bien qu'ils sont extrêmement galvaudés, retournés, triturés dans les réseaux sociaux et vidés complètement de leur contenu. Et donc de se frotter à des écrivains, à des gens qui sont du même, dans la même temporalité que nous et qui travaillent sur le langage, c'est extrêmement important justement pour retrouver ce sens-là. Et moi, j'ai coutume de dire que ce qui est important aussi dans ces lieux de rassemblement-là, c'est on a le droit de pas être d'accord avec à ce qui est dit sur scène, ce qui est dit dans un texte, et c'est pas grave de pas être d'accord. Mmh. Mais essayons d'en parler ensemble. Le plus grand danger aujourd'hui, c'est de se polariser et de ne vivre en parallèle les uns des autres. Donc les lieux de rassemblement comme ça, voilà, comme les lectures sous l'arbre dont vous parlez, ou textes en l'air, c'est ça aussi. Et je voudrais juste rajouter sur les librairies, effectivement, qu'il y a des grosses librairies anciennes qui ferment, et c'est assez tragique. Donc je pense qu'il faut réfléchir chaque fois qu'on prend sa carte bleue pour commander sur Internet. Et la deuxième chose, c'est que nous, au festival, on a fait le choix de s'allier avec la librairie La Bouillotte de Saint-Jean-Royan, qui existe depuis quelques années. Et donc c'est cette librairie qui nous fera la librairie éphémère le temps du festival.
0: Ah, chouette, chouette. Parce qu'effectivement, il y en a qui ferment, il y en a pas mal qui ont ouvert ces derniers temps, des petits lieux dans des endroits souvent improbables, avec des gens qui se battent, bravo à elles et à eux. On le disait, c'est vraiment pour, il y en a pour tout le monde. Dans un texte en l'air, il y a les mots sous toutes leurs formes, mais aussi pour tous les âges. Est-ce que tu as envie de nous partager particulièrement un spectacle ou une lecture jeune public, par exemple?
1: Oui, ben on a un spectacle jeune public qui s'appelle Une étoile au fond du puits le jeudi, qui est joué deux fois, une fois à 10h30, une fois à 15h30, parce que c'est une petite jauge, une toute petite jauge, et c'est un très joli texte de Catherine Verlaguet. Voilà, c'est Tim et Tom qui sont prêts à décrocher une étoile à leur mamie afin que sa mémoire ne s'efface pas. Donc ils vont tout mettre en œuvre pour aller décrocher cette étoile. C'est un très très joli texte, ça se passera à la médiathèque d'Arode à Saint-Antoine-l'Abbaye. Et voilà, on accueille petits et grands dès 3 ans. C'est un spectacle qui est à partir de 3 ans.
0: Merci, longue vie à ce beau festival. Merci, merci de cette belle 22e édition. On a hâte d'y être et hâte de partager. Vraiment, bravo pour la programmation qui est foisonnante, encore une fois. Donc n'hésitez pas, vous aurez forcément quelque chose qui va vous attraper. Par la main, par le cœur, par les oreilles, par les yeux, on ne sait pas, mais en tous les cas, qui va vous attraper à partager et, ou pas. On peut y aller en solo aussi, on a le droit. Merci infiniment en tous les cas.
1: Merci beaucoup de votre invitation.
0: Merci à Martine, Muriel et Valérie. J'espère qu'elles vous ont donné le goût d'aller déguster et partager des lectures dans tous les sens. 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Merci encore de vous prêter au jeu et d'apprécier ce qu'on vous propose. C'est la fin de ce joyeux bazar d'été spécial Festival de mots. Des festivals, il y en a plein l'été. Malgré les baisses de financement, la canicule et les positions de censeurs de certains politiques. Alors, s'il vous plaît, aiguisez vos curiosités, retrouvez le goût du partage. À côté de chez vous ou de votre lieu de vacances, il y a forcément un endroit où vivre du spectacle vivant, découvrir de la peinture, de la sculpture, écouter une conteuse, vous laisser bercer par un piano sous les étoiles, écouter une chorale d'amateurs éclairés. Bref, vibrer à ce que la création nous apporte de pétillance dans nos vies. On referme ce joyeux bazar avec le morceau qui adoucit la journée. Elle se nomme Daphné Kritaras. Elle est grecque et vous la retrouverez pour la dernière soirée du Festival sur le Champ à Valence le 24 juillet avec en première partie la Valentinoise Maya et la reine Fatoumata Diawara en fin de partie. Je vous souhaite un très très bel été. On se retrouve en septembre et d'ici là, portez-vous bien, certes, les plus douces des nuits, les plus belles des journées. Et tout de suite, Daphné Kritaras, deux anges, deux amis. 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

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Au cœur de ces vagues règne ce qui fait de nous des êtres vivants. 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Bienvenue dans l'actu des oubliés. Cette semaine, à l'occasion de la journée contre les violences faites aux femmes, nous nous intéressons aux luttes des femmes contre le patriarcat et l'industrie

La Marche mondiale des femmes, réunie à la fin octobre pour sa 12e rencontre internationale, a mis une nouvelle fois en évidence les inégalités de genre provoquées par le système. Dans sa tribune, elle affirme les privatisations, les reculs des droits sociaux, l'accaparement des terres et la destruction des écosystèmes sont des fléaux causés par des multinationales, toutes garantes d'un même système. La Marche mondiale des femmes nomme ce phénomène le conflit entre le capital et la vie, et démontre comment les femmes et les minorités de genre en sont beaucoup plus impactées que les hommes. La quatrième vague féministe, née durant la dernière décennie en Amérique latine, relie directement les violences faites aux femmes et aux minorités de genre à ce système qui dépend des rapports de domination, qui les entretient et les organise, et que l'on appelle patriarcat. La violence subie n'est donc pas seulement le fruit d'un acte privé, voire de l'agression isolée comme l'imaginaire collectif l'a longtemps présenté, mais elle est entretenue par une politique de domination quotidienne dans toutes les sphères de la vie. Le patriarcat

dépend d'un ensemble de systèmes éducatifs et religieux, politiques et économiques, judiciaires et policiers. Une société où la domination est au service de l'homme blanc, bourgeois, urbain, hétérosexuel. Et de la naissance à la mort, de la sphère la plus intime au domaine le plus global, les premières victimes de cet éternel conquérant sont les femmes. Et elles le sont d'autant plus si elles sont racisées, pauvres ou rurales. En conséquence de quoi, nous sommes dans une société où chaque jour dans le monde, des centaines de femmes meurent sous les coups de leurs conjoints ou d'un membre de leur famille. Et les États, loin de se soucier d'empêcher ces agressions, se révèlent bien souvent incapables de punir les agresseurs. La justice, pilier de cette société de domination, est impuissante contre les violences faites aux femmes et aux minorités de genre pour des raisons aussi bien concrètes que symboliques. Ici, le manque de formation ou de volonté des personnes censées recevoir les plaintes. Là, le fait que les magistrats soient eux-mêmes misogynes et ne veulent pas comprendre la situation qui leur est exposée. Ainsi que le déclare une manifestante mexicaine lors de la marche contre les violences faites aux femmes. L'État est complice. Il ne reconnaît même pas le problème gravissime des violences faites aux femmes. Elsa Dorlin estime dans « Se défendre, une philosophie de la violence » que l'État est le principal instigateur des inégalités et qu'il est vain de lui demander justice, car il est précisément l'instance première qui institutionnalise l'injustice sociale. Les femmes argentines et mexicaines, notamment, ont démontré qu'il n'y a rien à attendre de nos dirigeants concernant la lutte contre les violences faites aux femmes, non seulement parce qu'ils sont liés à ce système patriarcal, mais surtout parce que les violences privées cachent d'autres violences, économiques et sociales celles-là, qui, elles, sont structurelles et engendrent des situations de vulnérabilité au sein desquelles peut s'exercer la violence privée. C'est donc en instaurant un rapport de force que l'on imposera un changement. Et c'est d'ailleurs grâce à la marée populaire que l'avortement a été légalisé en Argentine en janvier dernier. Sur l'ensemble du continent, il devient récurrent de voir commissariats, mairies, préfectures être attaquées ou incendiées après un féminicide. Non pas pour se venger, mais pour dire aux flics, juges et politiciens, les violeurs, c'est vous. La mort de cette femme vous est directement imputable parce que vous ne faites pas ce qu'il faut pour assurer un cadre social sain. Et tant qu'il y aura des femmes à mourir par votre faute, nous répondrons en attaquant votre système et ses symboles. Il s'agit également, au-delà de la réaction, d'occuper un espace public où les femmes ne sont pas toujours, pas souvent, voire jamais en sécurité. De construire dans le concret des espaces collectifs où la liberté d'être et d'agir n'est plus laissée aux agresseurs, mais où les perspectives de vie, de lutte et de partage sont assurées par et pour les femmes.

À la croisée des logiques capitalistes, coloniales et patriarcales, se trouvent des industries telles que l'extractivisme ou la monoculture agricole, modèles économiques et politiques violents qui consistent à extraire de manière effrénée le maximum de ressources d'une terre supposément vierge. Le mot vierge s'entend ici comme pas encore mis en valeur par l'homme blanc. Car, comme le montre Baptiste Morisot dans Raviver les braises du vivant, l'Occident a toujours dévalué la terre sauvage pour considérer ensuite qu'elle est mise en valeur par l'exploitation. Bien entendu, c'est un concept étrange et absurde pour les populations locales, qui utilisent cette terre pour se nourrir, se vêtir et s'abriter depuis des dizaines de milliers d'années. La mise en place de la monoculture s'est toujours accompagnée d'une oppression coloniale, car l'enjeu est bien de déposséder les personnes qui dépendent localement de la terre pour exporter des denrées au profit d'un homme ou d'une entreprise et pour le plaisir ou le confort des élites occidentales. Cela se fait bien entendu au détriment de la richesse et de la diversité des agricultures locales. L'appropriation de la nature sans discernement, la destruction des modes de vie, les expulsions forcées avec peu ou pas de rétribution financière mènent à une perte de souveraineté alimentaire, à une précarisation à tous les niveaux, et poussent les populations à un exode forcé, une migration à laquelle les États occidentaux répondent par ailleurs avec une extrême violence et un cynisme éhonté. Les femmes sont les premières victimes de ces crimes, car ce sont elles qui, la plupart du temps, sont garantes de la stabilité des communautés et qui constituent la majorité des métiers liés à la terre. Le mouvement mondial pour les forêts tropicales écrit à cet égard que l'oppression patriarcale et les violences faites aux femmes sont inséparables du modèle de la plantation industrielle. En Sierra Leone, en Côte d'Ivoire ou au Cameroun, l'Alliance informelle contre les plantations industrielles de palmiers à huile s'est constituée pour lutter contre ce phénomène. Selon elle, aux abords des plantations de la multinationale SOCFIM, appartenant au parti aux Français Bolloré, ou de sa filiale SOCAPALM, les femmes des communautés sont privées de leur droit à la terre, d'un accès à une eau non polluée, à des soins de qualité, et de la stabilité sociale nécessaire pour éduquer des enfants. Elles sont bien souvent exclues des négociations qui se font d'homme à homme entre l'entreprise et la communauté, et finissent sans terre ni argent, contraintes de travailler dans les plantations. L'entreprise joue sur cette contrainte pour imposer aux femmes des bas salaires, des conditions de travail délétères, ainsi qu'une oppression et des chantages où la violence physique et sexuelle est récurrente. Pour recevoir leur salaire ou conserver leur emploi, les femmes sont par exemple régulièrement contraintes à des rapports sexuels par les gardes ou le contremaître.

en Ouganda ou au Mozambique, où se trouvent des installations pétrolières et gazières de Total et d'autres entreprises, la situation est similaire. Des cas de viol sont même signalés pour convaincre les maris de vendre leurs terres ou d'abandonner la lutte contre les multinationales. Et comment ne pas évoquer la prostitution forcée des adolescentes indigènes au Canada ou au Brésil, lorsqu'une mine s'ouvre à proximité de chez elles et provoque l'afflux de milliers d'ouvriers. Ce n'est pas un phénomène nouveau. Historiquement, des conquistadors aux guerres d'indépendance, la violence sexuelle sur les femmes a toujours accompagné la domination coloniale d'un territoire. Phénomène auquel répond le slogan désormais mondial « Ni la terre, ni le corps des femmes ne sont des territoires à conquérir ». Voici donc la situation à laquelle les femmes d'une communauté sont confrontées lorsqu'une entreprise prédatrice s'installe à proximité. Cela peut nous faire comprendre la première préoccupation des luttes féministes actuelles. La nécessité impérieuse d'assurer, parfois dans l'urgence, un cadre de vie épargné par les formes les plus violentes du patriarcat. Dans la forêt tropicale de la République démocratique du Congo, la mise en place d'un tel cadre a été déterminante pour engager la lutte. Depuis 2014, des organisations comme la WECAN ont fédéré des femmes issues de différentes communautés pour leur permettre de réoccuper des terres abandonnées par les multinationales. Il s'agit principalement de terres qui, il y a quelques décennies, faisaient encore partie de la forêt tropicale du bassin du Congo, la deuxième plus grande forêt au monde. La surexploitation extractive et forestière les a transformées en déserts. Alors, les femmes se réapproprient ces terres, replantent des arbres endémiques et s'assurent à la fois une souveraineté alimentaire, une puissance économique et une autonomie sociale. Il s'agit de régénérer tant la forêt que la communauté humaine et de la relier à nouveau à l'écosystème pour l'alimentation, mais aussi pour la pharmacopée, l'habitat et toute une série de savoir-faire et de savoir-être ancestraux.

Dès lors qu'un espace refuge naît, que la rencontre se fait à travers la lutte, c'est tout un espace solidaire et des perspectives nouvelles qui naissent. Les personnes opprimées partagent leurs expériences, parfois sans la présence d'oppresseurs, et c'est un précédent nécessaire à la transformation de la société. L'expérience zapatiste au Mexique est peut-être l'exemple contemporain le plus frappant de ce phénomène. C'est d'ailleurs avec ces mots que le 1er mars dernier, les femmes de l'EZLN annonçaient rejoindre la grève des femmes mexicaines. La rage et la douleur ne mènent pas toujours au désespoir et à la résignation. Il est possible qu'en jaillisse le militantisme. Nous n'avons pas besoin de permission pour lutter pour la vie. C'est ainsi que dans la forêt tropicale indonésienne, la lutte contre la déforestation a amené les femmes à dépasser le rôle de maîtresse de maison que leur impose la société, à s'organiser entre elles et à mener localement des transformations inédites. Les surfaces forestières réparties sur les îles indonésiennes sont estimées à 88 millions d'hectares. De ce fait, elles constituent la troisième plus grande forêt tropicale au monde et la seconde réserve de biodiversité. Mais sa superficie a baissé de moitié depuis 1960. Chaque minute, l'équivalent d'un terrain de football est déboisé. Les populations autochtones doivent se réfugier toujours plus loin dans des territoires enclavés et se battre pied à pied. Dans le village de Pondio, le combat a d'abord été mené par les hommes, dans un pays où la loi stipule que l'homme est chef de famille et la femme maîtresse de maison. Mais alors que les conflits armés forcent les hommes à s'exiler, à se battre loin des villages, ou bien souvent les condamnent à la prison, les femmes retrouvent le chemin des champs et forment leur propre coopérative. Au départ, il s'agit seulement de trouver des débouchés commerciaux pour les productions maraîchères, de rechercher des soutiens dans la perspective de lutte paysanne et de s'entraider. Bien évidemment, dans cet espace, les problématiques de genre deviennent très vite un sujet majeur. Les femmes mettent d'abord en place une sécurité sociale qui permet d'assurer les transports à l'hôpital ou l'achat de médicaments. Elles organisent ce qu'elles appellent une tontine, un espace où certaines viennent déposer de l'argent, que d'autres peuvent emprunter et rembourser sans intérêt sur le long terme. En s'assurant une sécurité économique et en se réappropriant l'organisation de la vie collective, les femmes deviennent peu à peu l'égale des hommes dans la prise de décision. Et de ce fait, la violence de genre n'est plus tolérée. Il y a eu beaucoup de changements pour nous, les femmes, depuis la lutte, confie une habitante de Pondio. Avant, nous restions à la maison, nous étions à la cuisine et nous nous occupions seulement des enfants. Aujourd'hui, grâce à la coopérative, nous partageons nos expériences, nous nous entraidons. Ces femmes racontent également qu'au départ, les hommes n'étaient pas forcément favorables à la création d'une telle coopérative, mais qu'au vu des résultats, tout le monde est désormais convaincu de la nécessité d'une telle organisation non mixte. Construire la participation des femmes au sein d'une culture patriarcale, ce n'est pas simple, affirme une autre habitante. Il faut des pratiques et des exemples qui vont amener les hommes à respecter la présence et la participation des femmes.

La défense des écosystèmes est tout autour de la Terre profondément liée à la lutte des femmes. Cette dynamique d'ampleur s'articule notamment autour du concept de la vie reproductible et soutenable. D'abord, chasser le colon qui dévalue le vivant et les pratiques ancestrales. Façonner des espaces de liberté où est assurée notre souveraineté alimentaire, notre dignité sociale, l'accès à l'eau, à l'éducation et aux soins. En somme, défendre un projet de société qui refuse toute posture coloniale et impérialiste. Apprendre à construire un nouveau rapport au vivant, tout en se posant avec détermination en opposition au patriarcat, jusqu'à ce qu'il chute.

Au Guatemala, les femmes en lutte ont identifié cette nouvelle dynamique, en constatant que malgré une succession de victoires dans la rue, telles que la démission du président en 2015, rien ne s'améliorait dans leurs conditions de vie. Alors, en juillet et en août, les manifestations ont réclamé la mise en place d'un État plurinational et antipatriarcal basé sur le bien-vivre. Comme le confie une militante à l'Association pour les droits des femmes dans le développement, les multinationales ont déclaré la guerre aux populations locales et à leur mode de vie. Par son action concrète et son héritage colonial, le néolibéralisme détruit consciemment les langues, les cultures et l'histoire des peuples qui font la diversité de l'humanité. Il y a urgence, disent les Guatémaltèques, car le contexte de la pandémie montre clairement que le projet dominant est un projet de mort qui nous voit comme des citoyens jetables. Mais comment maintenir la vie en plein milieu d'un tel recul des droits humains? Pour répondre à cette question, des féministes de tous bords se sont fédérés au sein de l'Alianza Política Sectorial de Mujeres, avec l'ambition de réunir, malgré les différences, toute la mosaïque de peuples et de manières de faire qui constituent le Guatemala, pour des objectifs clairs: révéler la violence politique raciste, décupler la force populaire par la complicité et l'adhésion à un pacte politique commun, et récupérer les propositions des femmes autochtones pour l'émancipation. Déjà au cours de l'année écoulée, le travail de ces femmes a permis à certaines communautés de chasser les entreprises qui voulaient exploiter l'huile de palme. Il s'agit d'aller résolument vers la création d'une société nouvelle en alliant lutte locale et solidarité internationale. Il y a 2 semaines, nous évoquions ici comment la jeunesse soudanaise a su conserver sa dynamique révolutionnaire à travers les comités locaux et comment en particulier les femmes poussent encore ces dernières semaines pour transformer une société où la violence de genre est presque autorisée par la loi. En Inde, c'est la révolte de la paysannerie qui porte la parole féminine de manière inédite, en particulier dans les initiatives de démocratie directe et par la réorganisation sociale qu'elle propose. Des forêts d'Alaska aux jungles birmanes se développent des luttes contre l'industrie coloniale ou le retour de dictatures patriarcales. Et partout, les femmes sont en première ligne. Nous pouvons faire le même constat à travers les grands mouvements qui ont éclos dans de nombreux pays ces dernières années. Chili, Liban, Grèce, Turquie, Algérie, Colombie, Thaïlande, Tunisie, Rojava, Sahara occidental et jusqu'à Turtle Mountain dans le Dakota du Nord. À chaque fois, les femmes sont présentes en masse, disent, comme le souligne l'historienne chilienne Folegatti Montenegro, leur besoin de récupérer une souveraineté collective sur leurs conditions d'existence et imaginent un monde nouveau, en clamant « jusqu'à ce que la vie vaille la peine d'être vécue ».

En termes de sources, sur la nouvelle vague féministe et les résistances qui naissent contre le système patriarcal et néolibéral, vous pouvez lire l'ouvrage collectif paru en septembre dernier, intitulé « Violence de genre et résistance » aux éditions Sileps. Sur l'industrie néocoloniale et les résistances de femmes, de nombreuses autrices ont analysé ce double phénomène capitaliste et colonial qui vit aujourd'hui son apogée, et jugent que dans ce contexte, le patriarcat s'intensifie. Vous pouvez ainsi lire de J. Falquet « Violence contre les femmes et décolonisation du territoire corps, de la guerre à l'extractivisme néolibéral au Guatemala » ou le volume 30 de Caminando, « Résistance féministe et populaire, alternative à l'extractivisme ». Il y a également le court-métrage de l'Alliance informelle contre les plantations industrielles de palmiers à huile en Afrique occidentale et centrale, et de nombreux sites sur lesquels vous trouverez encore plus d'informations, via campesina.org, femmesautochtones.com, ou en espagnol, nomasviolenciacontralamujeres.cl.

En musique pour accompagner cet épisode, vous avez pu entendre Hands Off de Yako, Mardial et Yanni Octaviana, Adam de Zwirek, Lyrica et Mi Vida, Mi Cuerpo, Mis Decisiones de Mare Advertencia.

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La situation est grave. Les discours pacifiques ne suffisent pas à en connaître les crimes aussi longtemps que l'expression de ses opinions ne change rien. La constitution est un mécanisme de contrôle pour les riches. L'ordre, c'est eux. Ils ont fait la constitution pour protéger l'argent et les terres qu'ils ont volées.

0: Tous. Karine Bellicha. À la une, aucune accalmie entre Téhéran et Washington. L'engrenage des frappes et des représailles se poursuit. Et pendant que les diplomaties s'activent pour assurer la navigation dans le détroit d'Ormuz, la République islamique exécute des Iraniens à tour de bras. La canicule s'estompe en Europe, mais les populations ont souffert de 3 vagues successives de chaleur intense. En France, un premier bilan pour la région parisienne montre une surmortalité très forte, surtout chez les personnes âgées. Et puis la finale du Mondial demain va-t-elle pouvoir se dérouler à New York comme prévu? L'air y est irrespirable en raison des feux qui sévissent bien plus au nord, au Canada. De quoi déclencher la colère de Donald Trump qui envisage d'augmenter les taxes douanières pour punir son voisin. Mais avant de développer ces titres, direction Gaza. Car malgré le cessez-le-feu conclu il y a 7 mois maintenant, le quotidien des Palestiniens de l'enclave reste très difficile en raison des frappes israéliennes d'abord qui se poursuivent. Selon la défense civile, 8 personnes ont été tuées hier près d'un marché dans le camp de déplacés de Nouserat. Un quotidien bien difficile aussi car beaucoup de Palestiniens peine à se nourrir correctement. Certes, l'aide humanitaire a repris, mais toujours au compte-gouttes, et les restrictions nombreuses empêchent d'atteindre les populations les plus vulnérables. Dans ce contexte, les cuisines communautaires de fortune, les taquillas, représentent souvent le dernier rempart contre la famine. Reportage dans le sud de Gaza, signé de notre correspondant Rami El-Megari, avec Abla Jounaïdi à Paris.
1: C'est le matin dans le camp d'Al-Mawassi. Sous un soleil de plomb déjà, la foule est immense devant la cuisine Al-Sahad. Parmi elles, Oum Faez.
2: Mon mari est au chômage et j'ai un proche atteint d'un cancer. Je fais la queue de 9h du matin jusqu'au milieu de l'après-midi. Avant, j'avais un travail, mais il n'y avait plus d'accès aux liquidités. On n'a donc pas d'autre choix que de venir ici pour recevoir du pain, des repas, de l'huile et du sucre. Des choses essentielles.
1: Non loin, une vieille dame regarde le riz et la viande cuire dans de grandes marmites. C'est Rafaf El-Tawil.
3: Je suis allée dans plusieurs soupes populaires, mais c'est la meilleure. Elle est propre, bien organisée, le service y est bon. Il ne se

0: Téhéran affirme que deux pétroliers ont sauté sur des mines à Hormuz, relançant l'hypothèse d'un minage du détroit. Mais Washington a démenti cette information. Nouveau bombardement américain la nuit dernière visant des cibles militaires. Téhéran affirme en revanche que des infrastructures civiles ont été touchées, comme des ponts et des tunnels routiers. L'Iran a envoyé une nouvelle fois des drones en représailles sur des bases américaines à Bahreïn, en Jordanie et au Koweït. Une deuxième centrale électrique de dessalement d'eau y a été endommagée aujourd'hui. Pendant ce temps, le régime iranien intensifie également sa répression. Le recours massif à la peine de mort est l'un des outils habituels de la République islamique pour gouverner par la peur. Depuis 6 jours, des centaines de condamnés à mort sont en grève de la faim dans l'espoir ultime d'éviter l'exécution de leurs co-détenus. Oriane Verdier.
1: Lundi dernier, 6 détenus de la plus grande prison d'Iran ont été transférés à l'isolement en vue de leur exécution. Des centaines de leurs camarades sont depuis en grève de la faim. Tous ont été condamnés à mort pour trafic de drogue à l'issue d'un procès expéditif, explique Mahmoud Amiri Mokaddam de l'ONG Iran Human Rights.
2: Ils savent que si ces exécutions ont lieu, des centaines d'autres pourraient suivre dans les mois à venir. Ces prisonniers font partie des personnes les plus marginalisées de la société. Leurs exécutions passent inaperçues. C'est une tentative désespérée de faire entendre leur voix à l'étranger.
1: En octobre dernier, 1500 détenus de cette même unité avaient obtenu une suspension des exécutions pour trafic de drogue. Les autorités avaient promis un amendement de la loi. Il n'a pas eu lieu et le régime semble décidé à reprendre les exécutions.
2: Nous espérons que le sujet de la peine de mort soit évoqué dans les échanges actuels entre les autorités iraniennes et les pays européens. A minima concernant les condamnations à mort pour trafic de drogue, car il n'y a aucune justification à cela. Aujourd'hui, le régime a besoin des Européens et ces derniers pourraient donc en profiter pour faire pression.
1: C'est également de cette prison qu'est partie la campagne de grève de la faim observée tous les mardis contre la peine de mort dans 57 prisons du pays.
0: Oriane Verdier. La canicule cède progressivement en Europe après plusieurs épisodes extrêmes. En France, on commence à avoir une idée plus précise.

0: précise des conséquences sur la mortalité de la canicule fin juin, notamment au travers du nombre de décès recensés dans la région Île-de-France, publié hier. Laura Martel, bonjour.
1: Bonjour.
0: Les chiffres de Santé publique France pointent une surmortalité très forte.
1: Oui, avec près de 3000 décès, la mortalité en Île-de-France a plus que doublé par rapport à son niveau normal durant cet épisode caniculaire exceptionnel. Plus précisément, 1565 morts supplémentaires ont été recensés entre le 22 et le 28 juin, soit une hausse de 122%. Alors, il y a 15 jours, les premières données de Santé publique France évoquaient déjà une hausse de plus de 2000 décès sur l'ensemble de la France durant ces 6 jours, soit une augmentation de 30% au niveau national et plus de 62% pour la région parisienne particulièrement touchée. Mais en fait, il s'agissait alors là d'une comparaison seulement avec la semaine précédente, déjà chaude, et ces chiffres n'étaient basés que sur les certificats électroniques de décès. Ceux publiés hier sont donc plus complets car ils incluent les certificats papier et ils indiquent surtout le nombre de morts supplémentaires constatées par rapport à ce attendu en temps normal. Alors, autre indication issue des décomptes franciliens, on note que les victimes sont surtout des personnes de plus de 65 ans. Elles représentent plus de 82% des décès survenus, précise l'agence. L'agence qui souligne aussi que ces nouvelles estimations pourraient être encore en deçà de la réalité puisque la vague de chaleur a continué, on le sait, au-delà de la fin juin et que certains de ses effets, la déshydratation et l'hyperthermie par exemple, peuvent mettre plusieurs jours à se faire sentir. À noter qu'on aura une idée avec les chiffres consolidés pour l'ensemble du pays qui sont attendus mercredi.
0: Laura Martel, sur le front des incendies maintenant, loin de l'accalmie en France, les pompiers espagnols luttent toujours contre les feux près de Saragosse. La situation est surtout critique de l'autre côté de l'Atlantique. Au Canada, plus de 200 feux sont toujours hors de contrôle, en particulier dans l'Ontario, au centre-est du pays. Des fumées qui atteignent les États-Unis voisins. Certaines zones enregistrent depuis plusieurs jours des niveaux de qualité de l'air qualifiés de dangereux, poussant les habitants à adopter le masque lors de leur sortie, y compris près de New York, là où doit se jouer la finale de la Coupe du Monde, dans un stade à ciel ouvert. Reportage de Cédric De Oliveira.
2: Des nappes de fumée dense, un soleil rougeâtre. Pendant 24 heures de jeudi à vendredi, le ciel new-yorkais avait un aspect très inhabituel, voire inquiétant. Cet épais brouillard s'est dissipé, mais n'a pas complètement rassuré les New-Yorkais. Gina est tout de même sortie faire des courses, mais elle se méfie de la qualité de l'air.
3: Ah, on le sent, hein. Quand on sort, on le sent vraiment. Aujourd'hui, ça va beaucoup mieux, mais hier, en se promenant, on le sentait dans la poitrine. On avait un peu mal à la gorge après. Mais aujourd'hui, c'est bien meilleur.
2: Un grand ciel bleu dégagé qui n'a pas empêché le maire de la ville, Zoran Mamdani, de demander aux gens de rester chez eux. Des masques ont aussi été distribués gratuitement à la population. À la veille de la finale de la Coupe du Monde Espagne-Argentine qui doit avoir lieu dans le New Jersey, à une quinzaine de kilomètres de Manhattan, jouer au football n'est peut-être pas une si bonne idée. Mais l'attaquant de la Roja, Mikel Merino, reste confiant.
4: C'est vrai que l'on ressent et que l'on voit la fumée. Mais pour un match aussi crucial qu'une finale de Coupe du Monde, il faut essayer de faire abstraction des facteurs extérieurs autant que possible.
2: Pour l'instant, la FIFA n'imagine pas un éventuel report, mais les prédictions ne sont pas rassurantes. Le service météorologique national a émis des avertissements concernant une aggravation potentielle de la situation dans la journée de samedi. Cédric De Oliveira, New York, RFI.
0: La situation qui provoque la colère de Donald Trump, le président américain, accuse le Canada de mal entretenir ses forêts et menace en représailles de nouvelles taxes douanières son voisin. Dans les États les plus proches des incendies, le Michigan, le Minnesota et le Wisconsin, la situation est aussi compliquée. Avant la finale dimanche entre l'Espagne et l'Argentine, la France et l'Angleterre vont devoir surmonter leur déception et tenter de se mobiliser pour remporter la petite finale. Difficile mission à Miami ce soir à 21h, temps universel, à écouter sur nos antennes africaines et à suivre sur notre live sur RFI.fr. Désolé pour ce petit problème technique au début du journal qui nous a empêché de diffuser en entier le reportage sur Gaza. Nous y reviendrons dans nos prochaines éditions. En attendant, restez à l'écoute de RFI. C'est la fin de ce journal. Et nous nous retrouvons dans une heure maintenant pour un prochain point sur l'actualité.

0: Yeah.
1: On a un invité.
2: Ouais.
1: C'est les excités.
0: Oh yeah.
1: Mesdames, messieurs, bonsoir, bonjour, je ne sais pas, il fait encore jour, donc on va dire bonjour et bienvenue dans Studio
0: Impro
1: de l'impro dans ta
0: radio.
1: Brrra, ça rafale. Oui, parce qu'on est en direct sur Radio BLV 93.6. On est également en live sur notre chaîne Instagram Les Excités. On fait coucou à toute la communauté. Vous voyez l'intérieur du studio en décalé, c'est normal. On est super content parce que c'est la première émission de la saison 4, 28e émission, ça en fait des impros radiophoniques. Et autour de la table, moi-même Alex à la présentation aujourd'hui, une belle bande d'excités, excusez-moi, a commencé par Lisa.
0: Hello.
1: Salut. Et puis, il est à la technique, mais il est polyvalent aussi, il va être aux impros. Le vigoureux Vincent.
3: Salut.
1: Et on n'est pas venu seul, parce qu'on a toujours un invité dans Studio Impro, vous le savez, si vous nous écoutez en live ou en podcast. Roulement de tambour de table. Qu'est-ce qu'il fait, Vincent?
3: Je vérifie qu'on est bien en live.
1: On est bien en live.
3: Oui, c'est bon.
1: Applaudissements pour Olivier. Olivier Zitoun qui est notre invité. Bravo yeah, à toi. Bravo.
4: Hello.
0: Merci d'être venu jusque-là.
4: Merci à vous.
1: Merci d'avoir répondu présent à notre invitation. On est super content de t'avoir parmi nous en direct. Studio Impro, c'est quoi? C'est des défis improvisés à la radio. C'est aussi une interview de notre invité. C'est plein de choses. C'est des jeux, c'est des bugs, c'est de la déconnade. Et on commence toujours par un portrait décalé. Donc, je viens d'inventer ça, là, juste il y a 10 minutes.
3: Wow.
1: Comme tu es le premier invité dont le nom de famille commence par un Z, et le Z, ça me fait penser, vous savez, quand on dort dans les BD, dans les bulles, il y a un Z pour montrer que le personnage dort. Et du coup, j'ai envie qu'on soit chacun notre tour en train de dormir, en train de vivre un rêve, juste avant de se faire réveiller pour aller à Studio Impro. Voilà à quoi ça m'a fait penser. Alors, je vais commencer. Ça vous donnera un exemple.
0: Oui, parce qu'on n'a rien compris.
1: Ouais, mais je suis sûr que la communauté a compris. N'hésitez pas à réagir d'ailleurs. Alors, par exemple, si moi je suis en train de rêver, je vole au-dessus des montagnes, une petite brise fraîche, je traverse un nuage, une gouttelette coule sur mon nez, j'entends un chant de. C'est le chant de Vincent. Oh, faut que je me réveille. C'est Vincent qui m'appelle. Il m'appelle. Ah. Oh putain.
3: C'était un cauchemar en fait.
1: Non, je suis bien à Studio Impro. Voilà ce que j'attends de vous. T'as rien compris, Lisa?
0: Non, j'ai rien compris.
1: Eh ben alors, tu vas voir.
3: Là,
1: t'as
3: dormi là?
1: Ouais,
3: t'as
1: c'était mon rêve.
3: Wow.
1: C'était un rêve, et comme je me réveille, je suis dans Studio Impro.
3: Lisa, faut ouvrir ses chakras.
1: En fait, tu décris ton rêve. T'inventes un rêve. Bon, vas-y. Vincent, t'as compris?
3: Oui.
1: Vas-y.
5: Oh, je suis en train de manger un énorme baba au rhum. Et je fais tomber des miettes par terre. Non, non, oh non. Oh, qui c'est qui débarque? C'est l'aspirateur. Il me court après. Non, non, je suis une petite miette moi aussi. Non.
1: Et là, tu te réveilles, tu es dans Studio Impro. En fait, c'était un rêve tout ça. Est-ce que tu as compris maintenant, Lisa?
0: J'ai compris.
1: Alors, tu vas pas le faire tout de suite parce que tu aurais dû comprendre avant. D'abord, c'est notre invité, Olivier.
6: Je suis dans le noir. Tiens, c'est bizarre, je sens l'air. Je sens la lumière, loin, au fond. Tiens, qu'est-ce qui se passe? Je me sens comme aspiré aussi. Oh, oh, je pars par les pieds, les pieds. Les pieds rentrent dans le tuyau, moi aussi, je suis dans l'aspirateur. Oh, mais je rejoins quelqu'un qui sait. Oh, ça me chatouille partout. Ah, oh. Oh. Hein? Je suis ici à Radio. Radio BLV.
1: 93.6, oui, c'est ça.
0: Merci.
1: Ça fait peur, hein, les auditeurs, ils doivent se dire, mais qu'est-ce qui se passe?
0: C'est des cauchemars.
1: Allez, Lisa, tu peux faire un petit rêve.
3: Fais-nous rêver, okay. Lisa.
1: Allez, fais-nous rêver.
3: Comme toujours.
0: Ah, je suis tellement heureuse de faire enfin un hammam. Oh, qui vois-je? Trois beaux garçons, totalement nus autour de moi. J'adore quand ils me massent le dos. Ah là là, ça me fait tellement de bien. Oh, il y en a un qui me fait du vin avec un pagne. Mais c'est tellement sympa. Oh, un cocktail, mais merci beaucoup, c'est tellement adorable. Oh bah oui, bah vous pouvez masser mes pieds, messieurs, avec plaisir. Mais qui c'est qui m'attrape par le bras? Mais Mais... Oh non, je suis à Studio Impro, c'est Alex qui me réveille.
1: Coucou. Ok, c'était pas vraiment un portrait, hein, finalement, c'était une impro, en fait. Oui. Bah écoutez, merci, on est réveillés, c'est bon. Hop, hop, hop. C'est l'émission 28. Est-ce qu'il y a des réactions sur ce...
0: Il y a Étienne qui nous dit « Je vois une brochette de BG dans cette vidéo, personnellement. »
1: Ça fait plaisir, Étienne. On t'embrasse bien fort. C'est bon, on est réveillés et on est parti pour le cœur de cette émission et à commencer par une première partie d'interview parce qu'on t'a invité aussi parce qu'on ne te connaissait pas et on a envie de te découvrir, Olivier, ouais. Et notamment de découvrir ton parcours dans le spectacle, dans l'art vivant, dans l'improvisation, puisqu'on est là aussi pour ça. J'aimerais savoir pour toi quel est le premier souvenir que tu as d'impro, le premier souvenir que tu as vu en tant que spectateur et également par la suite le premier souvenir en tant qu'improvisateur sur scène, ces deux premières fois, j'ai envie de dire. Tu peux nous raconter ça?
2: Ok, oui, alors le premier souvenir en impro, j'étais allé voir des copains qui jouaient. Moi, je ne jouais pas encore à ce moment-là, mais j'étais déjà comédien, je ne faisais pas encore d'impro. Et j'étais bluffé par leur capacité à basculer d'un personnage à un autre à une vitesse incroyable. Et c'est ça qui m'a le plus marqué. Et également des comédiens qui étaient très, très visuels avec des élasticités de visage et tout ça, faire des gueules incroyables.
1: Et alors, c'était où ce premier spectacle vu?
2: Alors ça, c'était dans le Nord, parce que moi, je suis originaire de Lille et j'ai démarré l'impro à Lille, avec d'abord en amateur, avec la compagnie Trompe-l'œil à l'époque.
1: Ok, est-ce qu'elle existe encore, cette compagnie?
2: Alors Trompe-l'œil, ça existe toujours, c'est une compagnie amateur qui existe toujours, qui s'appelle même la Lito maintenant.
1: Ah oui. Ah,
2: et en parallèle, moi, quand j'ai commencé l'impro, ensuite, on a créé Lille Impro qui est devenue professionnelle.
1: D'accord.
2: Voilà.
1: Trop bien. Et qui continue encore, Lille Impro?
2: À Lille Impro, c'est même devenu, ça a changé de nom, c'est la Ligue des Hauts-de-Flandre maintenant.
1: Ok, d'accord. Et alors, en tant que, cette fois-ci, improvisateur, comédien dans un spectacle d'impro, c'est quoi ton premier souvenir ou celui qui te vient naturellement là?
2: Le premier souvenir, c'était sur un spectacle qu'on avait fait. On faisait ce qu'on appelle des impros passages. Et j'ai le souvenir d'une vanne d'un collègue, mais qui a marqué, qui est resté très très longtemps. Je sais plus quel thème on avait exactement, c'est-à-dire on nous donnait un thème et on devait faire des passages rapides.
1: Ouais.
2: Voilà.
1: Très bien. Individuels.
2: Qui permettait aussi justement aux débutants pas trop se mouiller, en tout cas d'y aller progressivement.
1: Ok.
2: Le thème, si je me rappelle très bien du thème, c'était le nom d'un personnage.
1: Ouais.
2: C'était Francis Land.
1: D'accord.
2: Et en parallèle, il y avait la Coupe du monde de foot et il y avait le match France-Islande.
1: Ah, ok.
2: Voilà. Et le collègue avait mal compris le thème, en fait. Il est rentré sur le
1: foot France.
2: Et ça a fait rire tout le monde, en fait, parce que c'était pas à propos du tout. Et
1: c'était pas fait exprès.
2: Et c'était pas fait exprès, mais c'était drôle.
1: Bah, c'est le décalage qui a marqué. Ok, trop bien. Du coup, quel est ton parcours, justement? Tu nous as dit, tu viens de nous dire que tu as commencé à Lille, que tu as été dans plusieurs ligue d'impro là-bas. C'est quoi ensuite ton parcours d'improvisateur et même de comédien, sens plus large, jusqu'à nos jours? En résumé, hein, bien sûr.
2: Oui, bah alors moi j'ai commencé par le clown. J'étais clown hospitalier, c'était ma première activité.
1: D'accord.
2: Et je suis venu rapidement à l'improvisation aussi, parce que ça venait nourrir aussi ce besoin, ouais. La pratique, et puis de savoir improviser, puisque c'est comme ça que ça se passait dans les chambres. C'était en impro total avec les enfants. Donc voilà, puis j'ai fait du spectacle, du jeune public, les tout premiers spectacles, et après pas mal de théâtre aussi.
1: Toujours dans la région lilloise ?
2: Toujours à Lille, ouais. Ouais. Je suis resté longtemps sur Lille. Ça fait 8 ans que je suis dans la région.
1: D'accord.
2: Voilà, et ça fait... ça fait 25 ans presque que je suis comédien.
1: Ok. Trop bien. Donc, comédien d'improvisation, clown, texte écrit. Comment tu passes de toutes ces, j'allais dire, tous ces milieux, toutes ces disciplines, même si on sait que des ponts, plein de ponts existent, tout ça, mais comment t'arrives à te nourrir de toutes ces activités, de toutes ces facettes ? Comment c'est pour toi ? Est-ce que c'est naturel ? Est-ce qu'il faut que tu switches ton cerveau ? J'en sais rien.
2: Non, ça se fait assez bien. En fait, c'est vrai qu'il y a des particularités. Je veux dire, quand on est par exemple clown hospitalier, on va se mettre au service de la personne et on n'est pas en situation de spectacle. Donc là, on doit avoir une écoute aussi de l'autre. Et finalement, c'est un travail de conscience, savoir à l'endroit où on est, où on se trouve. C'est-à-dire que moi, j'ai fait beaucoup de clowns aussi et les clowns de plateau, ça n'a rien à voir non plus. Donc c'est à chaque fois, chaque discipline a ses codes finalement, et on les apprend au fur et à mesure en fait, donc ça se gère finalement facilement en fait.
1: Ok, super. Si là, rapidement, tu devrais nous donner une impro qui t'a bouleversé, est-ce que tu saurais dire laquelle c'est ? Ou pas. C'est pas facile, là. Il faut en instantané chercher dans ses souvenirs une impro qui m'a bouleversé. Je sais même pas si j'y arriverai, moi, comme ça.
2: Ça c'est... Ouais, c'est quand même difficile à dire. C'est-à-dire qu'il y a... En impro, il y a des impros qui restent magiques, qu'on n'oubliera jamais, parce que il y a une magie qui s'opère à ce moment-là où il y a une fluidité absolue entre tout le monde. Et on sort quelque chose d'énorme comme ça. Là, je ne saurais pas dire. Puis je trouve que de raconter aussi, c'est pas forcément...
1: Bah, raconter de l'impro, c'est comme regarder de l'impro en différé en vidéo. C'est jamais pareil.
2: Voilà, mais je dirais que c'est ça surtout. Ces moments magiques qui peuvent se produire. La magie, elle opère pas toujours.
1: C'est vrai.
2: Puis, ou sur un spectacle, soit elle arrive d'un coup. Ou des fois, ça peut être tout le spectacle qui est magique aussi. Et ça, c'est encore plus fort quand ça arrive. Et c'est ce qui apporte beaucoup de joie, beaucoup de plaisir, l'envie de continuer aussi.
1: Ok, bah carrément. Les amis, on passe au premier défi ?
0: Absolument.
1: On continuera, j'ai prévu 2-3 autres questions par la suite, mais là, Studio Impro, c'est aussi des défis improvisés, et je pense que la communauté qui réagit comme des fous sur Instagram veut ce premier défi lancé par Vincent.
4: Eh oui, eh bien mon défi, je l'ai inventé ce matin quand j'ai vu la démission du Premier ministre et il s'intitule justement « Démission ». C'est-à-dire que chaque personnage qui va rentrer dans une impro aura 40 secondes avant de devoir quitter l'histoire à tout jamais.
1: Oh, pas comme définitivement. Il va pas revenir, lui, t'es sûr ?
4: Il va, je sais pas, je peux pas dire pour Sébastien.
1: Ouais,
4: mais pour les personnages, ils reviendront pas. Donc, à un autre improvisateur de faire le relais du personnage principal ou au même improvisateur de trouver un autre personnage, il faut justifier chaque sortie. C'est moi qui vous dirai quand les personnages doivent dégager.
0: Ok.
1: Là, je te donne le petit canard pour lancer et finir l'impro.
4: Et votre thème sera la porte dorée.
1: Ok.
4: Qui est écrit là en anglais.
1: Yes.
4: Golden Gate.
1: Golden Gate. Et ça commence dans
0: 3, 2, 1, impro. Ah, je suis tellement contente d'être arrivée dans ce monde merveilleux. Ah, tous les murs, les plafonds, le sol, mais aussi partout, tous les objets sont dorés. Ah, si je pouvais attraper juste un objet, je pourrais le ramener chez moi et ma famille serait enfin riche.
7: Hop, vous n'êtes pas dans un monde merveilleux, vous êtes sur ma propriété, je me présente, Monsieur Picsou.
0: Ah, oui. Excusez-moi, je m'en vais alors vu que je suis...
7: Oui, ouais, bah, je préfère, pardon. Vous êtes en train de piétiner mes lingots.
0: Je vous laisse.
7: Ah, c'est pas vrai, ces gens qui se perdent dans le bois et qui se retrouvent en face à ma propriété. Heureusement, tous mes lingots sont là. Oh, et ma porte, c'est ma préférée. Je vais la sticker, regardez quand elle brille. Ah, elle brille de plus en plus, avec ce soleil éclatant.
8: Maître Picsou.
7: Ah oui, viens là, toi.
8: J'ai une bien mauvaise nouvelle, Maître Picsou.
7: Qu'est-ce qui se passe ?
8: Ah, l'URSSAF.
7: L'URSSAF. Oh mon Dieu. Écoutez, je pars pendant 3-4 jours. J'irai dans le bunker au fond de la forêt. Vous savez où vous me trouvez. Et surtout, prenez soin de la porte.
8: Ah, mais il me laisse tout seul avec ses problèmes maintenant.
0: Dis donc, Valet. Auriez-vous vu mon maître Picsou? Enfin, je veux dire mon mari Picsou. L'auriez-vous vu?
8: Oui, mais là, il vient de quitter les...
0: Mais c'était à son tour de faire la vaisselle.
8: Ah! Eh bien, je vais la faire, si vous voulez.
0: Bien, allez, faites, parce que là, ça déborde. Mon évier doré déborde de vaisselle. Non, mais c'est pas moi qui vais me coltiner toute cette vaisselle, tout de même.
7: Excusez-moi, on m'a appelé pour une réparation d'une porte. Je suis bien sur la villa de Monsieur Picsou.
0: Oui, tout à fait.
7: Bah écoutez, j'ai besoin que vous me donniez les clés parce que la serrure est soi-disant grippée.
0: Tenez, moi je vais me reposer.
7: Ah, mais c'est pas possible, c'est désagréable. C'est toujours pareil avec ceux qui ont plein d'oseilles. Bon, de toute façon, qu'est-ce qui se passe? Alors, c'est quoi cette serrure? C'est quoi? C'est simple. Voilà, il y avait tout simplement une pièce d'or dedans. Encore une journée bien remplie. Les artisans. Allez, prochaine course. Où est-ce que je vais?
1: Et c'est une fin d'improvisation. Merci Vincent. Qu'est-ce que t'en as pensé de notre défi?
3: Ouais, c'est marrant.
0: C'était comme tu l'imaginais.
1: C'était comme tu l'imaginais.
3: C'est pas comme je l'imaginais, mais c'est intéressant. Ça fait penser à d'autres KT. Donc je pense qu'il y a un truc à travailler encore.
1: Très bien. Yeah. La communauté, elle réagit à toute berzingue, j'imagine, Lisa.
0: Pas oui. De commentaires.
3: Ils ont démissionné.
1: Ils ont démissionné.
0: Ils ont tous démissionné.
1: Chacun leur tour. Bon, en tout cas, n'hésitez pas. Eh ben, c'est moi qui vais vous mettre au défi. Je regarde l'heure et je me dis qu'on a encore un peu de temps. C'est trop. Deuxième défi. Ah, une impro sonore. Bien évidemment. Alors.
3: Et oui.
1: Oui, ça fait plaisir. L'impro sonore, qu'est-ce que c'est? À chaque fois que votre personnage va prendre la parole dans l'improvisation, vous allez devoir faire un bruitage cohérent avec l'histoire qui se déroule. Si vous reprenez la parole plusieurs fois, bien sûr, il faut à chaque fois commencer par un bruitage.
3: Attends, genre trois phrases d'affilée, tu fais trois bruitages?
1: Non. À chaque fois que tu reprends la parole.
0: Réplique.
1: Une réplique. À chaque réplique.
3: Merci, Lisa.
1: Est-ce que je peux vous donner un thème? Et oui, eh ben, le thème sera trouvé comme d'hab en live. Il n'y a pas de triche, hein. On monte ça au live Insta. N'hésitez pas, crée ton blason. Ou ça sera plutôt ton blason. Parce que là, créer, c'est déjà une action. Ton blason, et j'insiste sur le ton, ça commence dans 3, 2, 1, impro.
5: Et voilà, je vais le broder, comme ça il sera tout beau. Et j'ai plus qu'à le mettre sur ma chemise.
0: Clac, clac, clac, clac, clac, clac, clac. Alors, t'as terminé?
7: Ah oui, non, je viens de me planter l'aiguille. Oh ben non, mon blason est tout rouge maintenant. Mais il est encore plus beau.
0: Toi aussi, ça m'a piqué moi aussi.
7: Pardon, je sais pas où me mettre. Je suis en train de glisser, je fous du sang partout.
0: Et zup! Ah non, je suis tombée par terre!
9: Gling, gling, gling, gling! Bonjour, messieurs, dames. Suis-je bien dans la boutique Crée ton blason?
7: Et... Oui, c'est là.
5: Oh, il faut que je repère cette porte à l'occasion.
0: Pardon, on a du sang partout sur nous. Oui, vous êtes bien dans la bonne boutique.
9: Oh, excusez-moi, je viens de casser ma tasse de thé. oui, je me balade toujours avec une tasse de thé. Dites-moi, je voudrais créer, pour ma famille et moi-même, un nouveau blason.
7: Ah, putain de rat. Oui, bah, vous êtes au bon endroit. Tenez, bah, prenez une aiguille. Oui, alors le fusil, vous n'en aurez pas besoin. Prenez une aiguille et puis voilà, vous pouvez broder vous-même.
0: Je nettoie toujours derrière vous, les gars. Franchement, c'est insupportable, hein. Créez votre blason et puis laissez-nous tranquille, enfin.
9: Oh, bordel d'aiguille. Je viens de me piquer avec. Ah, vite, il faut réparer ça.
0: Voilà, je vous ai bandé.
1: On s'arrêtera sur cette expression totalement neutre.
0: Bander le doigt.
1: Bah oui, mais pourquoi?
3: Allez, tout de suite.
0: Tout de suite.
1: Il fallait que je rebondisse là-dessus, vous le savez.
0: Absolument.
1: En tout cas, ça m'a bien plu.
3: C'est hyper dur.
1: Je vous ai vu chercher et je trouve que vous en êtes super bien sortis.
0: Ouais, c'est surtout quand tu fais une réplique courte, l'autre, il doit enchaîner direct.
3: C'est hyper dur. À la radio, il faudra écouter, voir ce que ça donne.
1: Franchement, je trouve que c'était intéressant et je voyais vos têtes qui étaient genre en réflexion, genre... Et c'est ça que je cherchais, donc moi, je suis satisfait.
3: Tu voulais des sons qui ont un rapport avec l'histoire?
1: Ah ouais, bah je...
3: Parce que là, on a rajouté des tasses, des rats,
1: c'est pas grave, c'est pas grave.
3: Qui était pas là de
1: vous avez fait comme
2: je trouve
1: vous
2: que
1: avez.
2: C'est ça qui est sympa, c'est justement la surprise de. Bah, je suis personnage, j'arrive, j'ai pas d'objet en particulier. Comment je vais faire du bruit, quoi. Donc il faut inventer les objets.
1: Ouais, c'était et mine de rien, ça. Je trouve que ça a marché. J'ai apprécié. Merci d'avoir joué le jeu de cette
0: proposition.
1: Avant de continuer, et si je regarde l'heure, ouais, et si on passait à la deuxième partie de l'interview, ouais. Mais mes copains, si vous avez une question à poser ou quelque chose à rajouter, n'hésitez pas. Moi, j'ai prévu deux, trois choses. J'aimerais savoir, en tant qu'improvisateur, puisqu'on est quand même sur cette partie-là, même si tu nous as dit que tu faisais plein de choses, du clown, du classique, etc., est-ce que tu as un format de spectacle, quelque chose qui est cher à ton cœur, quelque chose que tu préfères comme type de spectacle d'impro? Est-ce que c'est des matchs, des cabarets, du long forme, des pièces improvisées, semi-improvisées, j'en sais rien. Qu'est-ce qu'il en est de ton côté?
2: Alors, nous, on avait un format d'impro que moi, j'aimais beaucoup, qui était très proche du catch. C'était l'impro fight qu'on avait créé. C'était en solo ou un contre un.
1: Ouais.
2: Ce qui permettait de jouer tout le temps. On ne s'arrêtait jamais. Et ça, c'était trippant parce que sur ce format-là, en fait, comme on joue tout le temps, on est hyper chaud, quoi.
1: Ouais.
2: Et ce qui fait que, comme tu t'arrêtes jamais, il n'y a pas de moment de pause, tu redescends jamais. Enfin, c'est quelque chose de très engageant et très intense. Et
1: alors, Impro Fight, je sais qu'il y a ce concept qui est encore joué. Je ne sais pas s'il est exactement le même, mais par exemple, une compagnie de Chambéry qui joue tous les mois ce concept Impro Fight. C'est genre deux improvisateurs, un arbitre et pareil.
2: Un arbitre, voilà. Et deux improvisateurs avec le vote du public.
1: D'accord.
2: Mais on se permettait de sortir des règles classiques du catch okay. et des rituels, etc. Même si on avait plus ou moins un personnage pour démarrer.
1: Okay.
2: Mais moi, j'aimais beaucoup ce format-là.
1: Et tu l'as joué donc un paquet d'années.
2: Ah ouais, ça, j'en ai fait des centaines.
1: C'est vrai. Et, et vous le jouiez où? Dans des lieux spécifiques? Alors, dans des bars, dans des théâtres, des cafés-théâtres?
2: Salle de spectacle, ouais. Très souvent, où on avait des rendez-vous mensuels aussi.
1: Bien sûr. Okay.
2: Dans différents lieux, ce qui faisait qu'on jouait très régulièrement. C'est pour ça que j'en ai fait beaucoup aussi.
1: Ouais.
2: Et l'avantage de la région Lille-Ouest, c'est qu'il y a beaucoup de salles de spectacle.
1: Eh ouais, c'est sûr.
2: Voilà.
1: C'est sûr, on est sur un lieu, enfin, une zone dynamique. Hein. D'ailleurs, en impro, on salue certains copains lillois qu'on a croisés notamment cet été. Le collectif de 9h36, s'ils sont à l'écoute, on ne sait jamais. On les embrasse, allez les voir, ils sont super. Si vous êtes du côté de Lille...
3: C'est pas à côté.
1: Ouais, mais bon, s'il y a des Lillois qui écoutent, on ne sait jamais, on ne sait jamais. Une autre question, est-ce que vous avez une question, les amis, à poser?
0: Oui.
1: Peut-être
0: moi j'ai une question parce que tu nous as parlé des compagnies d'impro dont tu as fait partie sur la région lilloise, mais tu ne nous as pas dit ici... Tu nous as dit que tu étais là depuis 8 ans. Et oui. Qu'est-ce que tu as... De quoi as-tu fait partie ici?
3: Et nous, on a fait des recherches.
2: Alors, moi, j'ai eu ma compagnie pendant un peu moins de 20 ans, ouais, 18 ans, la compagnie Zygomatique, qui était une compagnie lilloise à la base. Et quand je suis arrivé ici, j'ai créé Valence Impro. Voilà, Valence Impro, qui n'existe plus aujourd'hui parce que moi, j'ai fait une pause de 2 ans, là, où j'ai tout arrêté. J'ai arrêté ma compagnie, etc. J'en avais assez de porter la compagnie à bout de bras depuis tout ce temps. C'est fatigant, c'est épuisant.
1: Bien sûr.
2: Il y a l'effet Covid, je ne le cache pas, qui a mis un bon coup dans l'aile ici, dans la région.
1: Ouais. D'accord. Donc, dans la région, tu étais sur cette compagnie-là. Est-ce que tu as participé à des événements pour d'autres troupes ou d'autres
2: collectifs ? Eh bien, pas trop. Alors, quand on a sa compagnie, en fait, on ne nous appelle plus beaucoup. C'est un petit peu ça qui se passe aussi. C'est que les autres compagnies, à part Lille Impro avec qui je jouais, mais généralement, on a tellement à faire aussi que les gens ne nous appellent pas spécialement. Autant que quand j'ai démarré le métier, j'ai joué avec plein de compagnies différentes. Et à partir du moment où j'ai créé ma compagnie, ça s'est raréfié, en fait.
1: Mais c'est aussi parce que, il me semble, je me tourne vers mes compères, c'est que forcément, une compagnie qui avait un statut professionnel, j'imagine, ce
2: oui,
1: que tu as
2: complètement,
1: créé,
2: ouais.
1: Les facilités au niveau des invitations et, pour d'autres compagnies, c'est différent, c'est plus difficile que dans un milieu plus amateur où les va-et-vient sont beaucoup plus facilités, quoi.
0: Et du coup, avec Valence Impro, c'était quoi il y avait qui déjà dans la compagnie et c'était quoi votre direction artistique, les types de spectacles que vous faisiez ?
2: Alors, on avait plusieurs formules. On avait une formule qui s'appelait Bref de gosse, impro pour le jeune public.
0: Ok.
2: Impro avec mal de costumes, ou si on rajoutait des costumes. Il y avait l'impro fight, parce que moi je tenais beaucoup à l'impro fight. Et puis c'est une formule qui est aussi facile à reprendre, moi, que je connaissais, qui fonctionne bien avec le public aussi.
1: Bah ouais. Si t'en as joué des centaines en même temps.
2: J'avais une formule aussi ciné, parce que moi j'aime beaucoup l'univers du cinéma, et puis on avait travaillé ça, on ne l'avait pas abouti sur l'île ce projet, et on avait travaillé beaucoup de catégories au niveau du cinéma, et ça crée quelque chose de vraiment chouette. Alors pour le coup là on joue avec de l'éclairage en plus aussi,
1: okay.
2: Voilà, pour amener de l'atmosphère cinéma.
1: Okay.
3: C'était quoi le nom de ce format cinéma ?
2: Oui, je sais plus le nom. C'était un pro ciné, ouais.
1: Ok. Trop bien. Ok. Bon, c'est clair. Une autre question, une petite dernière avant qu'on enchaîne avec le défi suivant. Non ? Ok.
3: Moi j'ai une question. Parce que du coup, si j'ai bien compris, là t'es revenu un peu dans. Ou tu veux revenir dans le game de l'impro ?
2: Alors, effectivement, oui, j'ai envie de reprendre l'impro. J'ai pas envie de créer une compagnie, l'aurait deviné. Mais mon projet, c'est surtout de créer un solo. Un seul en scène pour l'instant, qui sera pas improvisé pour le coup, okay. Même s'il pourra avoir place à l'impro, mais ça sera vraiment un spectacle écrit.
1: Ok. Et t'as déjà des bribes de. Un cadre ou quelque chose ?
2: J'ai déjà une écriture qui est à un tiers aujourd'hui.
1: Okay.
2: Et après, moi, j'aime bien l'écriture au plateau aussi.
1: Bien sûr.
2: Donc, il y aura aussi... là, je me mets en place parce que ça y est, je suis enfin libéré de certaines obligations. Du coup, okay. Je vais me mettre au boulot là, dans les prochaines semaines.
1: Trop bien. Bien sûr, ça, c'est... N'hésite pas à nous donner des nouvelles, en tout cas, parce que c'est un projet... intéressant à ce niveau-là. Est-ce qu'on n'enchaînerait pas les copains ?
0: Absolument.
1: Qu'est-ce qu'elle dit, la commu, là ?
0: Elle dit, Quentin, il nous dit un petit coucou les copains, à très vite, j'espère. Okay. Et Nicoala nous dit, hello les potes, j'espère que votre saison débute bien, bisous de Haute-Savoie. Et...

0: je vais pas la commencer. Va commencer une impro solo pendant 30 secondes. Au bout de 30 secondes, je vais taper dans mes mains. Une autre personne devra, devra démarrer une nouvelle histoire avec la première personne. Et le thème de cette nouvelle histoire sera le dernier mot, groupe de mots ou la dernière phrase dite par la personne au bout de 30 secondes, etc. Donc jusqu'à ce que les 4 personnes soient passées. Donc il y aura 4 histoires. Puis je retape dans mes mains, on revient à la troisième histoire, puis à la deuxième, puis à la première.
1: Waouh, ça c'est un sacré défi, Lisa. Tu
2: donc
1: joues, 30, toi
2: 30 secondes à chaque fois, donc ouais. 4 minutes en tout.
0: Je jouerai la dernière, je pense.
1: Okay. Ok.
0: Ça me permet de vérifier les temps plus facilement.
1: On est d'accord.
0: Concentré.
2: Les temps là où il y a les poissons.
0: Oui. Et le thème sera l'amitié homme-femme. Et ça commence dans 3, 2, 1, impro.
1: Écoute, je sais que t'es ma meilleure amie. T'es ma meilleure amie. Sylvie, mais voilà, il faut que je te le dise. Il faut que je te le dise, ça fait trop longtemps que j'ai gardé ça pour moi. Depuis la 6ème 3, depuis le cours de Monsieur Lecornu, le cours de sciences physiques. Depuis qu'on a fait cette expérience ensemble avec la bave de crapaud. Depuis, je bave sur toi secrètement la nuit. Non. Oui, oui, voilà, je voulais te le dire. Oui! Je t'aime depuis 20 ans. Oui, j'ai attendu, je sais pas pourquoi, j'ai voulu t'oublier.
0: J'ai voulu t'oublier.
3: J'ai voulu t'oublier, Patrice. Mais à chaque fois, tu reviens. Tous les soirs, t'es devant ma porte.
1: Bien sûr que je reviens, mon gars, parce que tu me dois 10 000 balles. Tu croyais que j'allais passer l'éponge sur ça?
3: Ben attends, je croyais qu'on était potes.
1: Non, on n'est pas potes.
3: 10 000 balles à un pote.
1: Un business, c'est un business, tu vois ça là. J'ai plus de temps à perdre, mon gars.
3: Oh, c'est un Magnum 747.
1: Ouais, à impulsion et à fragmentation.
3: Édition spéciale Chicago. Incroyable, mec. Putain, t'as toujours eu des goûts de luxe.
1: Écoute, t'es en train de m'embrouiller, mon gars.
0: Putain, t'as toujours eu des goûts de luxe.
4: Ah, cette robe, vraiment... C'est un peu cher, là. Hein. T'as vraiment des goûts de luxe, moi, je trouve. Il y a une petite boutique à côté, vraiment. Elle est vraiment plus tranquille. Enfin, nettement moins cher, surtout. Non, mais bon, c'est vrai que le velours côtelé, c'est beau, mais...
1: Bon, écoutez, messieurs, dames, est-ce que vous la prenez ou vous ne la prenez pas? Parce que moi, j'ai d'autres clients. À un moment donné, il va falloir se décider. Elle vous va à ravir.
0: Elle vous va à ravir. Oh, mais votre petite fille, elle est tellement mignonne. Oh, mais elle est assortie à vous trois, c'est trop chou. Vous êtes tellement chou, les garçons, avec votre petite fille, là.
5: C'est qui, la dame?
1: Écoute, ma chérie, c'est...
5: C'est moche.
1: Oh, tu es gentil avec la dame. Attends, elle nous fait des compliments. Excusez-la.
0: Bah, pour une petite fille, je la trouve quand même... je trouve qu'elle y va, hein.
1: Bah, écoutez...
0: Forte personnalité,
5: t'as des cheveux blancs, t'es vieille.
0: Dis donc.
1: Écoute, excusez-la.
0: On ne m'a jamais parlé comme ça, mais ça me plaît.
1: Thierry, fais quelque chose, parce que là, j'arrive plus à la tenir, cette gamine.
4: Allez, viens ici, toi.
1: Oh, voilà.
5: Non, pas dans la cave.
4: Si, tu as avec ton frère. Donnera des saucisses.
1: Voilà, dis au revoir à la dame, et puis...
5: Vilaine, dame.
0: Ah ben, je vois de qui elle tient cette forte personnalité, messieurs, dis donc. Troisième histoire.
3: Ben, moi, je trouve qu'elle me va plutôt bien, quand même.
1: Écoutez.
3: Alors oui, c'est un peu cher, mais bon, quand même, quoi.
1: Mais écoutez, vous la prenez ou pas? Parce que là, il faut se décider. Vous pouvez pas prendre les deux. Je vais pas draber, là.
3: Vous avez pas la même en jupe?
1: Bah écoutez, donnez-moi une partie d'eau, là.
3: C'est moins cher, au moins.
1: Voilà, là, c'est une jupe, voilà.
3: Écoutez, je la prends.
6: Je préfère là-dedans, ma chérie. Elle est beaucoup plus courte.
0: Deuxième histoire.
1: C'est quoi déjà?
3: Waouh, même pour les balles, de l'argent, putain, mais mec, t'as toujours eu un style de ouf.
1: Tu vas me faire péter un câble, ouvre la bouche.
3: Ok, d'accord.
1: Ah bah non, tu vas me donner mon argent, sinon j'appuie, je te préviens. J'ai plus de temps à perdre.
4: Mais on n'a pas besoin d'argent quand on a l'amitié.
0: Première histoire.
1: Pourquoi tu pars, Sylvie? Sylvie, j'étais enfin sortie de ma coquille, Sylvie. J'avais osé te le dire. Tu me brises le cœur, comme quand un fermier marche sur un escargot. Mon cœur est en miettes, Sylvie.
0: Et fin de l'impro.
1: Ok. Eh ben, écoutez...
0: C'était pas si mal, moi, non, j'ai trouvé.
2: Va. Heureusement que tu rappelles le
0: Parce
2: thème.
0: Parce que quand je vous ai expliqué les règles au début, c'était panique à bord. Hein. T'es sûr? On peut peut-être faire autre chose?
1: Ouais, c'est la première de la saison. Enfin, il faut se remettre. Mais en tout cas, merci de cette proposition. Il nous reste 5 minutes.

0: minutes. Alors, quand même, 5 minutes, on a le temps pour un... Pour un petit... On attend pour un petit jeu ou pas, les amis? Je me tourne vers vous parce que là, c'est limite.
1: Oui, c'est possible.
0: Allez, on va faire un petit jeu.
2: Rapidos.
0: C'est un petit jeu, en fait, c'est une impro. Hein. C'est Avocat du Diable. Du coup, je vais vous donner un sujet totalement improbable et je vais désigner un procureur qui va essayer d'aller contre cet accusateur, on va dire, de ce... et puis la défense de ce sujet. Voilà, c'est très rapide, en 20 secondes.
3: T'as un exemple de sujet?
0: Bah non, parce que j'en ai que 3 et on va essayer de faire
2: allez,
0: les 3.
2: Allez, go.
0: Donc, du coup, je veux qu'on commence avec Olivier, qui sera l'avocat de ce sujet-là. Et l'accusatrice, ça sera la procureure,
2: la
0: Lisa.
2: Procureure.
3: Alors, il me semble que c'est l'accusation qui commence à chaque fois.
0: Ouais, ok, oui. Ça marche, merci. Bien sûr. Les chaises, c'est surfait. Debout, c'est l'avenir. À toi de défendre les chaises. À toi d'accuser. Lisa, ça commence dans 3, 2, 1, impro.
2: Il est temps, messieurs, dames, s'il vous plaît, de rester debout. Se tenir debout, c'est l'avenir. La colonne vertébrale doit être debout, les jambes doivent être fixées dans le sol et en étant assis, on contient également son intelligence au ras et on ne s'élève pas. Voilà, il faut rester debout.
0: Très bien. L'avocat de la défense des chaises, à vous.
4: Eh bien, sachez, mesdames et messieurs, que ces chaises dont vous parlez si mal ont vécu d'abord, ont connu la forêt, le froid, la brise, une croissance difficile, pénible, dans un pays où la pluie est rare. Et pour autant, elles se sont livrées, elles ont accepté d'être coupées de leurs racines, elles ont subi les pires sévices, découpages, broyages, écopage, ponçage, que dis-je encore, même vernissage.
0: Et au fin de la petite impro, alors, juré Vincent.
5: Ben moi, j'ai beaucoup aimé l'avocat de la défense.
0: Il a été.
5: Il m'a embarqué, là. J'avais l'impression d'être sur une chaise faite en bois de Sibérie.
2: J'ai eu beaucoup d'empathie, moi aussi, pour les chaises.
0: Ok, deuxième et dernier sujet. J'ai envie que ça soit Vincent. Qui soit l'avocat de ce sujet-là et tu seras le
3: sera
0: procureur.
3: Maître Rousseau pour vous.
0: Maître Rousseau, très bien. Un fromage qui pue, c'est ça le vrai parfum d'un Français. Bon, avocat, accusation.
3: Attends, du coup,
0: c'est ça le vrai. Est-ce que toi tu
2: défends ça.
0: Tu défends ça.
3: Ah, d'accord, ok.
0: Tu défends ça. Et on commence par l'accusation. Vous avez 30 secondes. Parti. 3, 2, 1, impro.
4: Eh bien, mesdames et messieurs, quelque chose de pénible, quelque chose d'horrible s'est produit cette semaine, que dis-je, toutes les semaines depuis un certain nombre d'années. Et là, les Français n'en peuvent plus. Leurs narines sont épuisées. Affaibli par tant d'odeurs malsaines, lourdes et coriaces. Oui, c'est bien d'elle que je parle. Et regardez-moi, vous, fromage qui pue, vous êtes responsable de tant de calomnies.
0: L'accusation est sévère. Maître Rousseau, qu'avez-vous à dire en 20 secondes?
5: Messieurs, dames, aujourd'hui, ce n'est pas seulement les fromages qu'on attaque. C'est le patrimoine français, car le français se distingue par un caractère particulièrement fort. Un caractère qui ose, qui fait des révolutions. Et c'est pour ça que le fromage français doit faire une révolution dans la bouche. Le camembert, le Pont-l'Évêque, le bleu d'Auvergne. Autant de régions qui ont leur caractère, leur patrimoine, et que nous devons sauvegarder. Comme le bon vin qui pique la bouche.
0: Vive la République. Vive la France. Ok, fin de l'impro. Juré, Lisa.
2: Maître Rousseau est un orateur incroyable et je vote pour Maître Rousseau.
0: Ah, ah merci. Acquitté. Bon, en tout cas, merci pour ce dernier petit jeu d'impro. Ça va être l'heure. On va terminer par l'agenda. L'agenda déjà de la compagnie Les Excités. Sachez que ce vendredi, vendredi 10, on sera à la brasserie de la Pleine Lune à Chabeuil.
1: Qui ça?
0: Il y aura Vincent sur scène avec moi-même, Alex. Et peut-être vous, public, vous pourrez monter sur scène si vous avez envie d'improviser avec nous, sachant que vous n'êtes pas obligé, vous pouvez être simple spectateur, ne force
1: vous
0: jamais personne.
1: Peut-être même porter la chemise.
0: Oui, c'est peut-être prévu en tout cas, c'est entrée à prix libre, sur réservation, n'hésitez pas à appeler la Pleine Lune, le numéro sur notre site internet ou directement sur la Pleine Lune. Sachez aussi qu'une semaine après, le vendredi 17, pour les Ardéchois de Vallon-Pont-d'Arc, s'ils en sont à l'écoute, on sera du côté du domaine
2: du Colombier
0: pour un Vitamine Impro Show à 3 avec Lisa, moi-même, Alex et Vincent. Et puis, le lendemain, samedi 18, on peut dire que c'est
1: du lot.
0: Un beau rendez-vous. It's a match. Match d'impro 2v2 avec les gamins de passage, nos amis Jérémy et Déborah, pour un match monumental. Ça sera à la Maison Nugue à Romans. Voilà, n'hésitez pas à réserver parce que c'est important, sur notre site excité.fr.
1: C'est tout disponible.
0: On voudrait te remercier beaucoup, Olivier, d'avoir participé. On a appris des choses. Bien sûr, on aurait aimé avoir encore plus de temps parce que tu as plein de choses à nous raconter, plein de situations comme ça. Et puis, merci d'avoir participé.
6: Merci beaucoup à vous. C'était super sympa d'être avec vous aujourd'hui. Donc,
0: On attend ton solo. Et puis, n'hésitez pas à nous envoyer des messages pour communiquer là-dessus. On pourra donner des liens si tu es en création aussi d'un espace de communication, notamment sur ce spectacle. En tout cas, on restera, nous, personnellement, attentifs. La commu, qu'est-ce qu'on a à dire ? Eh bien, c'est l'heure. En tout cas, merci à tous ceux qui étaient connectés. Merci à Radio RDB, Les Ardéchois, qui rediffusent cette émission. Et oui, on est sur les écoutes. Et puis, c'était l'émission 28, ça y est. La saison est lancée. Les amis, c'était Studio
2: Impro
0: de l'impro dans ta
2: radio.
0: Et puis, on vous dit au mois prochain avec un nouvel invité pour de nouvelles improvisations vitaminées.

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0: Sacoche et cacahuète.
1: Sacoche et cacahuète.
0: Sacoche et cacahuète. Partons à la découverte de nouveaux récits de voyages à vélo. Et bonjour! Aujourd'hui, un sacoche et cacahuète un petit peu spécial. Ça a été enregistré pendant un voyage à vélo. On était 8 copines et je vous laisse écouter tout ça. Attention, il y a un petit peu de vent. J'espère que ça ne va pas trop être désagréable pour vos oreilles. Bonne écoute!
2: Alors Edith, est-ce que tu veux nous raconter ce qu'on est en train de faire en ce moment ?
3: Et bien là, on est en pause, mais on est sur un séjour de 5 jours entre meufs, on est 8. Et voilà, super chouette dans le Jura avec du vélo tous les jours et puis des pauses le soir dans des campings, en bivouac. Voilà, des moments de partage. Excellent quoi.
2: Comment est-ce que vous en êtes venu à faire ça ?
3: C'est une excellente question. En fait, je n'en sais rien. Je crois qu'on s'est toutes dit qu'on aimait bien faire du vélo. Moi, j'ai toujours aimé le vélo, mais plutôt le VTT. Mais je sais pas. Je crois que chacune de où on en est, on utilise de plus en plus le vélo. Et
2: est-ce que tu peux nous décrire un peu comment ça se passe ?
3: Oui, bah en fait, on a deux personnes dans le groupe qui sont des personnes qui gèrent l'itinéraire. Donc voilà, ça, c'est fait. et puis au niveau de la nourriture, dans l'itinéraire, en fait, tout ce qui a été regardé, c'est de pouvoir prendre des chemins qui sont plutôt agréables en vélo, parce que les grandes départementales, pas terribles, et puis

0: je crois pas qu'on ait de peur là. En tout cas, celles qui avaient peur de la pluie, ils l'ont plus. Donc, je pense qu'on a plus de peur.
1: Est-ce que c'est fluide? Est-ce que vous vous posez quand même beaucoup de questions au niveau de l'orga, de la vie quotidienne? Est-ce que tu peux nous décrire un peu ça?
0: Au niveau de l'orga, ben, je crois qu'en fait, on est un peu habitué au rythme de groupe. Hein, donc, on se lève le matin un peu comme dès qu'on se lève. Il n'y a pas de réveil particulier. Et puis, en fait, quand on est en groupe, faut aussi accepter le fait que, ben, il y ait cette. Ben voilà, c'est un groupe, c'est pas un individuel. Donc, si tu mets ton réveil à 8h, tout le monde sera pas là après à 8h ou à 9h. En fait, chacun va à son rythme et puis, ben, on finit par décoller, quoi.
1: Vers
0: 11h, voilà, c'est ça. Mais en fait, c'est ok, ça fait partie de l'échange, quoi. Si tu veux juste poncer des bornes, et ben, tu peux le faire tout seul. Ou alors tu le fais à 2, à 3, mais à 8, en fait, c'est pas le but. Et c'est ça qui est trop cool, en fait, c'est d'avoir des moments d'échange. Donc, dans la vie quotidienne, c'est vraiment, pour répondre à ta question, c'est vraiment au rythme de chacun. Et puis à un moment, voilà, on se dit allez, c'est bon, maintenant on y va, et on check que chacun soit ok avec toutes les décisions qui sont prises. Et ça, c'est super important.
1: Est-ce que tu veux nous partager quelque chose qui t'a marqué ce week-end, que ce soit au niveau des cinq sens ou au niveau souvenir?
0: Qu'est-ce qui m'a marqué? Je crois que c'est dans tous les villages où on est passé, la gentillesse des gens qu'on a pu croiser. Je ne sais pas si c'est l'effet groupe en vélo, ou l'effet groupe de femmes en vélo, ou juste nos sourires, nos smiles parce qu'on est heureuse et qui se réfléchissent sur les autres, si je peux dire comme ça. Mais ouais, vraiment la gentillesse des gens. À un moment, on cherchait un endroit pour bivouaquer et on essayait de demander à des gens locaux dans le village est-ce qu'on pourrait trouver un endroit où on peut ne pas gêner. C'est toujours un peu délicat d'aller sur des terrains de gens parce que évidemment c'est leur terrain et voilà, chacun fait comme il veut sur ses terrains. Et donc on a trouvé une dame hyper gentille qui nous a dit ben voilà, allez demander à la ferme là-bas, et puis de fil en aiguille on a pu trouver un bout de terrain où on a pu se mettre, et c'était super quoi. Les gens étaient vraiment vraiment super sympas.
1: Edith, présente-nous ton vélo.
0: Alors moi je suis sur un gravel, un vélo assez récent en aluminium, avec une position du coup un peu allongée, hein, parce qu'un gravel c'est un vélo qui ressemble un peu à un vélo de route, mais avec une position légèrement plus relevée, un peu moins course, mais quand même assez penchée. J'ai un cintre de route, ce qui n'est pas toujours le cas hein, sur les gravels, et qui est un petit peu évasé. Sur les côtés en fait, il est pas tout à fait droit, je sais pas comment imager ça, mais il part un peu en biais, ce qui permet d'avoir une position assez sympa. J'aime bien ce guidon là parce que je peux vraiment avoir une position assez droite, une position plutôt décente, enfin je peux aller sur les cocottes, il y a vraiment de la diversité là dessus
1: quand tu dis plutôt décente, c'est plutôt pour la descente.
0: Pour la descente, j'aime bien aller au plus bas sur mon cintre, okay. Mais ça m'arrive aussi en montée, ça dépend. J'alterne un peu les positions, ça change les positions pour le dos, pour la nuque, ouais. Donc voilà. Ce que j'ai fait de particulier sur mon vélo, c'est que j'ai mis une potence ultra courte. Elle doit être à 30 ou 35, ce qui est assez rare sur des gravels aussi. C'est plutôt des potences qu'on retrouve sur des VTT. Type enduro, all mountain, descente. Moi, je l'ai fait pour deux raisons. Je pense que je suis très habituée. Je suis une vététiste à la base et que j'adore la maniabilité que ça apporte. En fait, il y a très peu de bras de levier, c'est en direct. Et aussi parce que j'avais envie de pas avoir une position trop penchée. Donc voilà, j'arrive à avoir vraiment différents types de positions et ça, c'est super agréable. Après, en termes de pédales, moi, je suis sur des semi-auto. Donc c'est-à-dire que j'ai un côté plat. Il y a un côté auto, et donc selon les envies, ben, soit je me mets en automatique, soit en plat. C'est des SPD, donc c'est les versions VTT aussi. Ce qui me permet d'avoir des chaussures où je peux marcher au sol sans que ça fasse trop clac-clac. En termes de style, donc moi j'ai un vélo qui est un peu vert lagon, et du coup j'avais envie d'ajouter une petite touche colorée, donc j'ai mis en effet une guidoline violette, un peu violette pastel, je dirais. Lavande, ouais. Assez sympa. Ensuite, j'ai un porte-bagages avec deux sacoches à l'arrière. Alors, encore une spécificité, mais j'ai pris deux sacoches différentes chez... qu'est-ce que j'ai ? Ortlib, hein, je crois.
1: Oui.
0: J'ai une sacoche assez légère d'un côté qui a un grand compartiment et une petite poche. Et ma deuxième sacoche, c'est un sac à dos. En fait, elle fait sac à dos, ce qui est ultra, ultra, ultra pratique. Parce que quand tu arrives à la gare et que tu dois porter ton vélo dans le train avec les deux...

0: deux sacoches dessus remplies, c'est impossible. Donc c'est hyper cool. Il y en a une que je mets sur mon dos. L'autre, éventuellement, soit je la laisse sur le vélo, soit je la mets en bandoulière, parce qu'ils la fournissent avec quelque chose qui la permet de la mettre en bandoulière. Et c'est hyper chouette. Cette sacoche, je l'utilise aussi pour aller au travail, et c'est super pratique. Voilà, hein,
1: une jolie sacoche aussi dans le cadre, non ?
0: Ouais, j'ai fait faire une sacoche par une amie qui coud. On a vu ensemble quelle sacoche je voulais, quelle taille, comment je voulais qu'elle soit accrochée via des scratchs, via des lacets. Et donc, je l'ai fait faire au coloris de mes sacoches arrière, donc noire, avec une fermeture violette pour rappeler la guidoline. Je suis trop contente. Et puis, j'ai laissé un petit espace pour mettre une grande, grande gourde. Et donc, j'ai toujours l'espace pour une grande gourde, mais je mets quand même du matériel au centre du cadre, ce qui est vraiment bien parce que c'est quand même assez bien de ne pas mettre tout le poids à l'arrière. Sinon, ça a tendance à vite basculer. Mmh. Dans un idéal, il faudrait que je passe... Donc, j'ai une petite sacoche à l'avant sur mon sein pour mettre trois bricoles. Et dans l'idéal, elle commence à s'user. À l'avenir, j'essaierai de mettre plutôt du poids comme un duvet ou une tente ou une plus grosse sacoche pour rajouter plus de poids à l'avant et mieux équilibrer mon vélo.
1: Maria, est-ce que tu veux nous parler de ce voyage, de ton vélo ou de ce qui t'anime dans ce voyage ?
2: Mon vélo, je l'ai acheté parce que je voulais un vélo où je puisse faire des choses assez différentes, genre l'utiliser dans le quotidien, mais j'avais envie que je puisse l'emmener en voyage à vélo aussi. Donc j'ai essayé de trouver un truc qui soit un peu mixte. Et en vrai, je le trouve trop cool, j'aime trop mon vélo. C'est vrai, quand je vois les autres, je me dis, ah, ça, ils ont l'air hyper aérodynamiques, mais au moins, j'ai un vélo et je peux faire un peu plein de choses avec. Et il ne m'a pas coûté trop, trop cher et ouais, donc je le trouve super cool.
1: Et tu l'as acheté où ?
2: Je l'ai acheté sur le Bon Coin à une nana qui voulait acheter un vélo, qui s'était fait faire un vélo sur mesure et du coup elle me l'a vendu vraiment pas cher par rapport au prix que c'était. Donc okay. Une plutôt bonne affaire, ouais.
1: Trop bien. Et t'as des jolies sacoches jaunes.
2: Oui, elles sont trop belles. ouais, ces sacoches, elles sont trop bien parce qu'elles sont jaunes, du coup on les voit bien dans la nuit et du coup c'est mon côté sécurité. J'ai mêlé les deux. Et on peut mettre un paquet de bordel dedans, même si mon chargement dépasse complètement.
1: Yes. Et t'as vécu des choses avec ce vélo ? Autre que ce voyage ?
2: Oui.
1: Pas encore trop.
2: Eh bien si, avec ce vélo, ça fait un petit moment où je suis moins en forme physiquement. Et avec ce vélo, eh ben, j'ai commencé à faire du vélo toute seule dans les couloirs des Chouas. Et du coup, c'est un peu... on a un peu ce petit lien tous les deux, quoi, de passer de se dépasser alors que c'était pas forcément un truc que je faisais avant. Et j'aime trop parce qu'il est en vrai, il est quand même un peu lourd par rapport au vélo de route des papis que je croise dans la côte. Et je leur fais un coucou quand ils me doublent et puis voilà.
1: Vous vous êtes apprivoisés du coup avant le voyage là, c'est ça ?
2: Ouais, mais en vrai ça fait un moment, mais avant je l'utilisais surtout en ville, donc un peu dans le quotidien, quoi.
1: Ok. Et toi, ton rapport à ce voyage entre meufs
2: Moi, j'étais super surexcitée, en fait, de faire du vélo en groupe et avec vous. Pour plein de raisons, mais je crois que déjà, de faire un défi sportif, ça me chauffait. Enfin, je sais que pour vous, pour certaines, c'est un truc un peu plus facile, mais pour moi, c'était plutôt... plutôt un peu plus que ce que je fais, même carrément plus que ce que je fais d'habitude. Du coup, je crois que la force du groupe, ça m'aide aussi à aller plus loin que ce que j'aurais fait toute seule. Moi, je me serais... Oh, tout le monde me fait des petits cœurs. toute seule, je me serais arrêtée au jour 1. Donc, comme il y a 5 jours, c'est trop cool, quoi. Et après, aussi faire du sport entre meufs, moi, je trouve ça tout doux parce que, je sais pas, j'ai vraiment le souvenir des profs de PS qui me martyrisaient en me... Enfin, je sais pas, en n'encourageant pas les élèves qui sont moins habiles, quoi. Comme s'il fallait tous qu'on soit footballeur professionnel. Et en fait, je sais pas, je trouve mettre de la douceur dans le sport, je sais pas, je crois qu'il y a un peu un créneau, quoi. Un truc qui est pas trop trop fait. Et là, je suis la dernière dans les montées, mais tout le monde m'attend en haut, quoi. Ou m'attend derrière moi-même.
1: En fait, quand je suis derrière toi, c'est pas forcément que je t'attends, c'est que... Ça me permet de me poser aussi, enfin de me caler sur un rythme plus doux. Et ça me permet de récupérer plus facilement aussi sur des côtes qui sont vraiment rudes. Je crois que de voir que tu as un rythme plus, peut-être plus lent que les autres dans les côtes, moi ça me permet aussi de me dire, bon, en fait, te crame pas. Mmh. Ça me fait redescendre. Mais je crois que moi, en tout cas pour moi aussi, ça me fait du bien, quoi.
2: Je trouve ça hyper cool ce que tu dis, parce que j'ai l'impression que, mine de rien, quand on fait du vélo tout seul, on a un peu toutes ces petites voix dans la tête. Et là, du coup, le fait que ce soit des personnes, bah, des fois, ça donne envie d'aller devant comme Edith, des fois, de traîner à l'arrière et d'être un peu tout seul. Enfin, je trouve que ça aide à tester des choses différentes aussi.
1: Est-ce qu'il y a un sens qui t'a marqué plus que les autres sur ce voyage?
2: Là, j'aurais envie de dire l'odeur du bois coupé avant qu'on arrive dans le spot de bivouac où il y avait genre des bûcherons quoi, qui avaient laissé des tonnes de bois coupé. Bah, pas mal Louis aussi, parce qu'on a chanté plein de chansons et écouté de la musique qui motive. Et puis ouais, débarquer dans des villages avec de la zik à fond, je sais pas, je trouve ça hyper puissant quoi. Peut-être la vue aussi, parce que bah, nous... assis dans un champ tout ensemble, bah, je sais pas, c'était trop beau quoi.
1: C'est un moment de pause qu'on a vécu.
2: Ouais.
1: Tu veux nous en parler un peu plus?
2: Bah en fait, il y en a eu plusieurs, mais je sais pas, des fois je sortais un peu de moi, un peu de la scène, et je me disais, mais ouais, c'est trop stylé comme scène. Enfin, même juste quand on croisait les gens en groupe, et ben je me dis, moi j'aurais pas été dans le groupe et je nous aurais vus. Enfin, je sais pas, c'est très clair comme phrase, je me serais dit, mais ça m'envoie des paillettes pour 3 jours quoi. Enfin. Je sais pas, des fois je sortais un peu du groupe en me disant, mais quelle chance quoi.
1: Est-ce que tu veux ajouter un truc ou c'est bon?
2: T'as dit quoi? Ah ouais, grave. Un grand merci à Edith de m'avoir hébergé dans sa tente. Je l'ai monté, bah 0 fois.
1: Et démonté
2: 0,5. Là, elle est en train de faire sécher la tente.
3: Elle est déjà rangée.
2: Ah putain, merde.
3: Non, mais c'est
2: jusqu'au bout. Putain, merci à celles qui font les courses, à celles qui ont fait l'itinéraire. Ouais, merci
1: pour,
2: les courses,
1: hein. Pour remettre dans le contexte, là, on est au bord de l'Ain. On est sur des rochers qui forment une digue et qui s'avancent dans le fleuve. Et la vue, c'est plein d'arbres avec des nuances de vert incroyables, un petit ponton sur la rive en face et un superbe aqueduc, le viaduc de Cise, on me souffle à l'arrière.
3: Cise-Bolozon.
4: Le viaduc de Cise-Bolozon.
3: En face de vous.
1: Donc si vous entendez du vent, c'est normal, nous sommes en condition réelle d'enregistrement. Donc là, je vais avoir Letty et Camille qui vont nous parler de leurs expériences, sur ce voyage à vélo.
5: Coucou.
3: Coucou.
1: C'était comment pour vous l'avant départ?
3: Bah, il y a eu le avant, il y a eu le jour d'avant, il y a eu le matin. Non mais c'est vrai, il y a eu le avant où j'ai commencé à préparer un peu avec Agnès. On s'est vu une première fois dans un café où on a dit ok, on va aller en Provence. Non, non, non, trop bien, j'ai une carte qu'on m'avait filée où il y a un super itinéraire. Et puis après, on s'est dit, la Provence, on a déjà un peu vu. Si on allait dans le Jura, ouais, trop bonne idée. Ah non, mais même, ça avait commencé par... Et si on allait en Italie, on traverse les Alpes, et vu qu'on veut faire un truc sportif, on va traverser les Alpes. Après, on s'est dit la Provence, après, on s'est dit le Jura. Et après, on s'est dit le Jura, pas le Haut-Jura, les côtes du Jura. Donc c'était assez cool de s'écouter et de se dire bon, en fait on va peut-être pas non plus aller faire le tour de l'Islande là, on va peut-être faire un truc à notre niveau. Donc ça c'était le avant. Après j'ai un peu décroché la préparation d'itinéraire, moi j'ai laissé un peu Agnès gérer. Et après il y a eu le avant le matin quoi. La veille moi j'ai fait mes sacoches le matin, à 6h je me suis levée à 6h et j'ai fait mes sacoches le matin.
2: Oh, c'est intéressant. Tu fais ça à chaque voyage?
3: Non. Okay. D'habitude, je les prépare vraiment en avance. Et là, je sais pas, j'étais en mode... Il faut que je dorme, donc je les ferai demain. Mais j'étais surexcitée. C'était trop bien. Et puis se retrouver dans le train et tout, c'était cool. Mais on n'était pas toutes dans le même train au début. Enfin, même à la fin.
1: Oui.
3: Parce que Camille et Edith, elles ont pas eu la correspondance. Elles devaient nous rejoindre à Lyon. Et puis finalement, elles nous ont... rejoint après.
5: Ouais, parce qu'il y a une team qui vient de Valence et une team qui vient de Grenoble.
3: Ouais.
5: Et Grenoble, c'était un peu compliqué. Avec Edith, on était trop contentes de se retrouver sur le quai. Edith stressée, moi je suis arrivée peut-être 5 minutes avant le train. Et on est monté dans le train, on s'est installé. Et le train n'est jamais parti. Du coup, il y a eu une course dans la gare. Mais je pense que ça fait partie aussi du voyage à vélo quand on prend vélo-train. Du coup, ça nous mettait bien dans le bain. Sauf qu'on a loupé. On a loupé notre train pour retrouver les filles de Valence. Et du coup, c'est fait. Ça fait qu'on a fait jour 1 que à 2. Donc en réalité, on a commencé le jour 2 à 8.
3: Parce que ça fait partie du voyage à vélo de râler sur la SNCF. Et de dire qu'il n'y a pas assez de place pour les vélos dans les trains, quoi. Dans les TER.
5: Et d'ailleurs, j'ai appris un tips grâce à Edith et j'aimerais le partager. Vraiment, ça... Moi, j'ai deux sacoches qui s'attachent du coup sur le porte... Comment ça s'appelle ?
1: Bagage.
5: Porte-bagage. Et en fait, moi, j'ai pas de bandoulière ou quoi. Mmh. Et du coup, c'est ultra galère quand je suis toute seule. Je dois décrocher mes sacs et les mettre par terre, puis ensuite enlever mon vélo du train. Et en fait, on peut prendre les deux clips qui se mettent sur les côtés. On peut les clipser ensemble. Et ça fait une anse. Mmh. Et du coup, cette anse, eh ben, on peut les mettre sur les épaules. Mmh. Et donc, voilà, je n'avais pas ce tips, et du coup, je partage.
3: Du coup, tu te retrouves avec une sacoche devant, une sacoche derrière, ton vélo sur le côté.
5: Et ouais, et du coup, je peux tout prendre ensemble.
3: Trop bien.
5: Ouais.
1: Ah, mais c'est drôle, du coup, ça me donne envie de vous demander, c'était comment le moment où on s'est retrouvés
5: Nous, avec Edith.
1: Ouais.
5: Bon, on avait trop hâte, d'ailleurs, on a tracé, hein, vraiment, on ne s'est pas arrêté. On avait trop hâte de retrouver le groupe parce que c'était le but. Enfin, en tout cas, moi, c'est la première fois que je roule. D'habitude, je roule à 3. On est 3. Et là, à 8, moi, j'avais trop envie de vivre cette expérience. Et d'ailleurs, je me sens trop privilégiée parce que je connaissais pas grand monde du groupe, ou peu. Et du coup, on a vraiment tracé et on s'est retrouvés. Mais c'est trop drôle parce qu'on n'a pas du tout fait le même itinéraire, on n'a pas eu le même rythme. Et on est arrivé à 5-10 minutes d'écart au camping. Et là, on a vu. On était deux. On a choisi l'emplacement et on a vu un autre vélo. Et en fait, c'est trop impressionnant de voir 6 meufs sur des vélos. Et du coup, c'était trop beau de vous voir descendre dans le camping.
1: En criant. Je sais pas si on a crié à ce moment-là.
5: Franchement, on était contentes.
1: Ah oui.
3: Petite honnête.
1: Le son des clochettes.
3: Et moi, j'étais en trip sur le premier jour. Je fais des vidéos où je démarre sur un zoom fleur. Et ensuite, mouvement. Je filme le groupe et du coup j'ai filmé ça, je me rappelle, et je suis sur la zone de camping. Du coup j'ai un super truc vidéo où on voit une super jolie fleur, je monte sur le numéro de l'emplacement du camping et ensuite petit décalage à gauche et on voit tout le monde qui fait la bise et tout ça. Et j'adore cette petite vidéo, elle est trop cool.
1: Trop bien, j'ai pas du tout vu ça moi.
3: Ben, pas encore, mais je vais vous faire un petit film résumé de la première journée parce qu'après j'ai eu la fatigue et j'ai arrêté de faire des vidéos.
1: Qu'est-ce qui vous marque le plus dans ce week-end ?
5: Ben moi, j'aimerais réagir par rapport à ce que Maria a dit. Et c'est trop intéressant, ça montre à quel point on est différentes dans le groupe et nos attentes. Puisque moi, du coup, j'ai plutôt l'habitude de faire la bourrine et de pédaler beaucoup. Et du coup, là, on fait plutôt entre 30 et 40 km par jour. Et c'est trop bien comme rythme. Et du coup, c'est vraiment un nouveau rythme pour moi. Et ça fait... en fait je m'autorise pas de m'arrêter longtemps, de prendre le temps, de regarder le paysage et c'est un truc que je recherche dans ma vie, d'être dans l'instant présent, et là j'ai vraiment l'impression d'être dans le moment présent. Du coup merci à toutes en vrai, et merci pour celles qui ont fait l'itinéraire et celles qui donnent le rythme, enfin c'est trop agréable.
3: Bah oui, à la base on voulait faire un 5 jours sportif et on se retrouve à faire 40 bornes par jour. Et à la base, on avait commencé à faire des week-ends comme ça à plusieurs, où on s'était dit, on fait plutôt du plat et plutôt 50 km max. Et bon, là, on fait du dénivelé quand même. Donc, on a bien fait de limiter à 35-40 km par jour. Mais j'ai l'impression que c'est encore plus chill que les week-ends qu'on a pu faire avant. Parce que, genre, hier, on a fait une pause, genre... Allez, à midi et demi, on s'est dit, on va s'arrêter pour manger. Ok, à 13h, on s'est arrêté, on a trouvé un super champ. Et on est reparti, il était 17h.
5: Il s'est passé plein de choses dans ce
3: champ. On a fait plein de choses, mais vraiment, jamais j'ai pris 4 heures de pause comme ça dans un trip de vélo, quoi.
1: Et en même temps, c'est passé hyper vite.
3: Oui, on a fait plein de choses, hein. C'était chouette.
5: En même temps, à 8, on peut vraiment beaucoup... mince, j'ai le mot en anglais parce que je suis tellement... Non, mais on peut se divertir mais vraiment beaucoup, je trouve. On a une facilité à pouvoir rester pendant des heures et dire. Tout le monde va surenchérir et dire des trucs. Quoi, donc.
3: Ah ouais, ta question, c'est qu'est-ce qui a marqué? Moi, ce qui me marque, c'est qu'on se marre beaucoup. On rigole. Moi, des fois, je dézoome aussi comme Marie a fait. Je sors du groupe et là, je me dis waouh, les pauvres gens en camping. Il y a 8 meufs qui ricanent. Oh là là, on est insupportables, quoi.
1: Personne ne nous fait de remarques.
5: Ouais, je crois pas. Incroyablement gentil dans le Jura.
3: Ouais. Hein.
5: Vraiment, on prend de la place, on se brosse les dents. On fait des allers-retours avec la brosse à dents dans un bar, ouais. Dans la bouche. Et les gens, ils sont trop gentils. Genre, on rentre, on fait une prise de tâche de boulangerie. Genre, on rentre à 6. Il y a Maria qui a la décence de dire on est assez là pour choisir. Moi, je vais rester dehors. Ah ouais, bonne idée. Et c'est génial. Les gens sont gentils.
1: On prend aussi en otage les terrasses d'hôtels 4 étoiles pour les petits déjeuners et les apéros.
6: Et on fait coucou aux voitures qui klaxonnent pour nous dire rangez-vous. Pour contrer leur haine, on leur fait des grands youhou. C'est très agréable de prendre le contre-pied de leur agressivité.
7: Tu veux nous partager, Zahel, ce qui t'a marqué ce week-end?
6: Eh ben, ouais, il y a ce truc de... On part d'un sujet un peu lambda, genre Totally Spies. Et alors là, on peut en parler des heures et dire, alors toi, t'es plutôt Alex, toi, t'es Sam, toi, t'es Clover. Non, toi, t'es pas Clover, t'es pas comme ça, mais t'es plutôt comme ça. Et Jerry, ah, oh, Jerry, on l'aime bien. Et Mandy, non, mais Mandy, en vrai, à la fin, elle est son copine. Est-ce qu'il n'y aurait pas un bail lesbien entre elles? Faut qu'on réinvente Totally Spies. Et ça, j'aime beaucoup, quoi. On part d'un truc et on tire des fils dans tous les sens. C'est hyper marrant. Et je pense qu'on n'aura jamais fait autant de tests de personnalité en un seul week-end.
5: Et toi, Charlotte, tu veux nous parler d'un moment qui t'a marqué?
1: Ah, je m'attendais pas à ce retournement de situation. Mais oui, c'est moi qui l'anime normalement.
3: Bah oui, mais t'es avec nous alors.
1: Oui, c'est vrai, c'est vrai. Un moment qui m'a marqué. C'est dur en fait, hein, cette question. Parce qu'il y a plein de moments qui marquent. Enfin, moi, j'ai trouvé ça trop cool, le moment où on s'est retrouvés sur le quai. Bon, désolée Camille et Edith. Mais je sais pas, il y avait une certaine une excitation du début du voyage. Il y a le truc du premier soir aussi, premier camping, première baignade. Bon, pas toute, mais presque à Walp, dans un lac... interdit de baignade, quoi.
3: Moi, c'est un apprentissage de justement de dépasser la loi. Tu vois, je disais, bah voilà, on est super bruyante dans le camping. Il y a une part de moi qui est super gênée parce que je suis éduquée comme ça à pas prendre de place. Et pareil, y en a qui sont plein milieu de la route et tout. Et moi, je suis là, oh, mais je suis habituée à me faire toute petite et à me serrer de ouf à droite sur la route pour pas gêner les voitures et tout ça. Du coup, c'est un gros apprentissage pour moi de voir d'autres copines. Elles se font klaxonner, elles n'ont rien à foutre, elles font coucou aux voitures en mode bah on est là en fait et on a le droit d'être là et donc bah tu nous klaxonnes, on s'en fout, on restera là quoi.
1: Est-ce que tu veux que je me mette un peu plus sur le bas-côté la prochaine fois?
3: Non, je crois vraiment que c'est un apprentissage personnel de me dire c'est bon, chacune est responsable aussi. Edith est responsable de sa trajectoire.
5: En sapin.
3: Non, mais j'ai souvent peur pour toi Edith en fait. Mais il faut que j'arrive à pas avoir peur pour les autres, quoi. C'est débile.
1: Pourquoi t'as peur?
3: Parce qu'Edith roule pas droit. Non, mais...
1: Elle roule à l'eau, hein, pourtant. Mais...
5: J'allais dire, c'est le vin blanc du matin.
1: Ah, oups.
3: Mais toi, tu fais des demi-tours et tout ça, et c'est sûr que t'as vu qu'il y avait une voiture en face et tout, mais moi, je peux pas m'empêcher de faire... Tu sais, de serrer les fesses et de faire « Oh, j'espère qu'elle l'a vu et tout. » Et oui, c'est bon, elle l'a vu. Détends-toi, Laetitia. Edith, c'est ce qu'elle fait. Souffle un coup, quoi.
1: Il y a beaucoup de care dans ce groupe. Hein.
6: Ouais, moi j'aimerais rajouter. Ce que j'aime bien, ce qui me surprend un peu en fait, c'est que moi, les voyages en groupe où on est H24 ensemble pendant genre au-delà de 3 jours, ça me stresse un peu parce que je me dis, mais il n'y a pas de moment de pause pour me retrouver toute seule, pour traiter les infos et tout. Ça va m'angoisser et au bout du 3e jour, je vais commencer à être un peu grognon ou à vouloir prendre de la distance, tout ça. Et en fait, pas du tout. C'est tellement chill. Il y a tellement... Il y a ce truc de chacune se connaît, du coup chacune prend ses distances quand elle a besoin de petits moments, de ceci, de cela, et on est tellement dans le soin que ça passe super bien. Et je suis pas du tout, moi, dans mon max de ma jauge sociale, quoi.
8: j'ai envie de continuer encore. Et j'ai pas envie que ça s'arrête, quoi.
1: Et les propositions qui sont en train de popper à droite à gauche.
5: Pourquoi est-ce que tu appelles cette émission Sacoche et Cacahuètes? Parce que ça me parle beaucoup là sur ce voyage, mais j'ai hâte d'entendre ta version.
1: Sacoche et cacahuètes parce que ben, le voyage à vélo, c'est toujours plus facile avec des sacoches. Il y en a qui le font avec des sacs à dos attachés sur leur porte-bagages, mais en vrai, quand même, les sacoches, c'est la vie quoi, pour le voyage à vélo. Et parce que la cacahuète, c'est l'emblème pour moi du voyage à vélo. Sans cacahuète, je suis perdue. La cacahuète grillée à sec et salée, ça apporte les oligo-éléments qu'on perd quand on transpire.
5: C'est...
1: Mais oui, j'ai une preuve scientifique de ce que j'avance. La texture est incroyable. Le goût est incroyable, enfin, j'aime beaucoup. Et aussi, c'est plein de protéines. Donc, ça comble les faims, enfin, les petits creux, quoi. Et en général, je me rends compte que ça me redonne la pêche pour finir les parties de route qui sont un peu difficiles en fin de journée, par exemple.
5: Moi, je voulais faire une spéciale dédicace quand tu parlais de sacoche, ou en tout cas de sac à dos accroché sur le porte-bagages, à notre ami Maud qui n'est pas là dans ce voyage-là, mais qui me manque là déjà et qui m'a bien fait rire parce qu'elle, elle débarque avec son vélo de ville parisien, je sais plus, c'est pas un vieux Peugeot ou en tout cas dans l'esprit quoi, avec son porte-bagages, son sac Kipsta de sport, vous voyez, à lanière pour aller jouer au foot ou au basket quoi, et qui est qui est accroché par 1000 scotch ou tendeur sur son porte-bagages. Et ça quand même, c'est énorme, ça c'est énorme, ça casse complètement le délire de tous les voyageurs à vélo et j'adore. Donc voilà, spéciale dédicace, Momo.
1: Et pourquoi ça te parlait sur ce voyage d'ailleurs?
5: Les cacahuètes? Bah il y a quand même eu un épisode, bon déjà au niveau sacoche, s'il y a un point commun sur tous nos vélos, c'est qu'on a toutes des sacoches et un peu les mêmes types de sacoches.
1: Oui, mais
5: clairement.
1: Toutes presque de couleurs différentes.
5: De couleurs différentes, ce qui fait un arc-en-ciel queer. sur la partie cacahuètes cette fois-ci, bah, c'est juste que Charlotte n'arrête pas de parler de cacahuètes. Elle fait des scandales dans les campings pour demander des commandes de 500 grammes ou 1 kg de cacahuètes. Bon, c'est bien sûr une vanne parce qu'on a bien rigolé avec le gérant d'un des campings. C'était bien, bien drôle, mais oui. Clairement, sans cacahuètes, sans cacahuètes, pas de Charlotte à vélo. Voilà, tout simplement.
1: Parce que sans cacahuètes, la vie est fade, quand même, non? Ne nous mentons pas.
9: Vos dernières courses, vous avez pris un paquet de combien de grammes, du coup?
1: 500 grammes.
9: Et ben voilà.
10: Deux fois.
5: Deux?
1: Deux, il y a deux paquets.
5: Voilà, oh, wow. Tout est dit, tout est dit.
1: Et il y en a un grillé à sec?
10: Oui.
1: Waouh.
11: Et voilà, c'est terminé pour cet épisode un petit peu spécial en direct du Jura. On espère que ça vous a plu. Et il y aura un deuxième épisode enregistré aussi depuis le Jura pour le bonheur de vos oreilles. À bientôt sur Radio BL.

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Bonjour à toutes et à tous et bienvenue pour ce troisième épisode de Radio Tape. On peut dire qu'on est en place, non mais il faut le dire. Et pour ce troisième épisode, j'avais envie de vous présenter le projet d'un artiste que j'aime beaucoup, qui est sorti le 6 mars de cette année. Deuxième mouvement. C'est le dernier projet d'Ajuncra et vous venez d'écouter l'intro du projet. Alors ça vous a mis dans l'ambiance, je l'espère. Et si c'est le deuxième mouvement, c'est évidemment qu'il y en a eu un premier et on va en parler dans un petit moment. Mais pour l'instant, on va d'abord parler de l'artiste, du H, du jeune, du crack de cette génération. Ajuncra, il a 25 ans, il est né à Lille et il déménage à Albi dès ses 11 ans. Donc j'imagine que c'est quand même assez

0: de l'album, et 7 albums en solo si on compte deuxième mouvement. Donc on a dans les grandes lignes 3 cycles de début 2021 à fin 2022, et 2 mouvements pour l'instant, du coup avec le premier sorti le 7 février 2025, et le dernier en date sorti le 6 mars de cette année. Entre temps on a eu un album en 2023, Matière Première, et on a eu pas mal de collaborations avec Myro. Myro c'est un rappeur suisse venant de la Super Wack Clique, un gros collectif suisse de rap. On l'a vu dans le très petit EP La Solution, qui est fait avec les deux artistes, du coup Myro et Agent Crack. Et dans le morceau Merci Bonne Journée, dans l'album Omar Chapier par exemple de Myro. Et on a aussi pu le voir dans le dernier projet d'Infinite, très très bon rappeur d'ailleurs, dans un des derniers morceaux de l'album avec Myro justement. Il n'est pas entièrement seul comme on vient de le voir du coup, et aussi parce qu'il fait partie du label Opal System auquel il fait régulièrement référence. Il y a même consacré une musique dans son album Matière Première. On en reparlera plus tard dans la présentation de l'album, mais au-delà du côté musical, il porte une très grande attention à l'art qui entoure ses projets et qui compose son univers. Donc pour les teasers de premier et deuxième mouvement, il avait fait un clip d'une minute environ, en stop motion, avec plein de sens cachés, de références à l'album, en jouant simplement avec l'image et la couleur. Donc c'était vraiment très intéressant. Cet artiste, je l'ai connu avec son troisième cycle, je crois, parce qu'il a déjà fait une trilogie avant, ce qui d'ailleurs me laisse penser qu'on aurait une troisième trilogie, histoire de clore tout ça. Et troisième cycle restera toujours dans mon cœur, surtout avec les morceaux L'Ether et Monsieur le Prouveur, qui m'avaient beaucoup marqué, mais je pense qu'à part ça, deuxième mouvement, et avec du recul, c'est mon projet préféré en vrai. Et tout est très bien réfléchi en fait, on dirait vraiment ce nerd dans les films qui est nul dans tout sauf un truc, et dans ce domaine il excelle comme personne, et ça donne vraiment cette impression du nerd du rap en fait. Et je suis pas non plus là à dire que Agent Crack c'est le meilleur rappeur dans cette génération, mais il est facilement top 10 je pense, bah, peut-être top 15, mais dans ces eaux-là, ce qui est vraiment pas mal vu toute la flopée de rappeurs qu'on a. Et pour parler des favoris justement, on va parler de mon morceau favori de l'album. Donc en vrai c'était plutôt compliqué de choisir un seul morceau, parce qu'ils ont tous leur personnalité, encore plus quand c'est un projet court comme celui-là, vu qu'il fait 8 titres, parce que ça laisse moins de place à la redondance. Mais j'ai quand même choisi de prendre le deuxième track, Frida Skrilla. J'en parlerai mieux après ce morceau-là, mais je vous laisse profiter de l'écoute.
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J'aime beaucoup Sonde de par son ambiance et il y a vraiment une ambiance revancharde. Quelque chose qu'il essaye de sortir mais de compliqué. Rien que dès le début, il est un peu hésitant mais après il part. Ça donne vraiment une patate en vrai. Et évidemment, les jeux de mots comme d'habitude qu'on apprécie avec Rome sec, je touche pas qu'à l'eau. Bah, le gueux, j'ai des images comme

0: Frida, en parlant de Frida Kahlo, une peintre. C'est des petits trucs qui font vraiment kiffer et en même temps c'est le genre de truc que je sais, j'aurais pu ne pas l'avoir et du coup il y a un petit sentiment de fierté en vrai. Et dans sa globalité, le morceau est très propre, le mix de la voix est très particulier, on dirait vraiment un robot limite qui rappe sous un masque en conserve en fait. Et c'est principalement pour le refrain, mais c'est le genre de petites choses qui montrent que l'artiste se creuse vraiment le crâne. Et alors évidemment, t'as des punchlines un peu balourdes en vrai, je trouve, comme quand il dit c'est plus simple de faire 100 pompes en un jour que de faire une pompe 100 jours d'affilée. C'est bon, là j'ai entendu plein de fois, c'est pas nécessaire, mais en général, on a vraiment pas l'impression qu'il fait du remplissage, ou s'il le fait, on dirait vraiment pas. Pour chaque mouvement, on a eu un freestyle, un single venant de l'album, et un teaser, comme je l'ai dit avant, qui a été fait à la main. Et dans le premier, c'était H qui était dans une forêt à devoir se débrouiller pour survivre, etc. Et dans le début du deuxième trailer, donc pour le deuxième mouvement, on voit un train qui part d'un désert rouge, équivalent à la cover du premier mouvement, à mon avis, qui était entièrement rouge si on nommait le papillon blanc au centre de la cover. Et pour aller vers un terrain beaucoup plus glacial et bleu, équivalent à la cover du deuxième mouvement, je trouve. Il y a vraiment un jeu de couleurs entre le rouge et le bleu qui a été fait et qui est autant offert dans l'album en lui-même que ce qui l'entoure, avec des paroles comme « Je vois la pluie diluer la flaque de sang ». C'est le genre de référence qu'il va pouvoir faire un peu dans tout le long. Et pendant tout le trailer, il y a une grosse esthétique à la Tim Burton, avec le bonhomme en noir à double tête qu'on voit dans le trailer quand il sort du corps de H, ou même dans la cover de l'album ou du freestyle deuxième mouvement. A vous de voir pourquoi il a deux visages, pourquoi il sort du corps de H quand il dort, enfin bref. Et à la fin du teaser, on voit le train aller tout droit vers une tornade. A partir de là, c'est juste de la supposition. Mais je pense que c'est possible que la tornade fasse monter H dans les nuages vers le soleil, donc avec un jeu de couleurs beaucoup plus axé sur le jaune. Et je trouve que c'est une bonne conclusion, un peu comme dans les contes de fées, tout se finit bien dans la lumière, dans un environnement paisible, etc. C'est par rapport au fait qu'il reste encore un album, donc le troisième mouvement, donc je pensais à ça. Et pour revenir brièvement sur Tim Burton, H il aime beaucoup le cinéma et la composition cinématographique. Et donc il est très influencé par ça. Par exemple, la troisième track, donc le troisième morceau de l'album, s'appelle Dogme 95. Et le Dogme 95, si je me trompe pas, c'est une manière de faire un film qui est la plus brute possible. Pas d'effet en plus, pas de montage, rien de tout ça, tout ce qui est filmé sera dans le film. Et une des règles du Dogme, par exemple, c'est la caméra doit être tenue à l'épaule, tout mouvement ou immobilité faisable à l'épaule est autorisé. Le film ne doit pas avoir lieu là où la caméra se trouve, c'est le tournage qui doit avoir lieu là où se déroule le film. Donc l'album, ou même la trilogie de la maturité, les mouvements. Premier mouvement, c'était déjà bien différent du reste de ses projets. Je pense que ça vient en partie de sa relation qu'il a poursuivie tout au long du projet, dont on entend parler en particulier dans le morceau Hustleuse, qui est un storytelling de son couple sous l'angle de la délinquance, un peu comme Bonnie and Clyde. C'était vraiment vraiment cool, je trouve. Et ce qui rend le deuxième mouvement encore plus intéressant et plus impactant, c'est qu'il est plus dans cette relation. Donc on a vraiment l'impression de suivre toute une histoire avec des rebondissements et des aléas, surtout qu'on s'est habitué à cette relation et même un peu attaché avec son premier mouvement. Donc on sent vraiment que cette rupture l'a marqué et ça ouvre une porte à la réflexion qu'on n'avait pas encore vraiment pu voir dans son personnage. Un cap d'âge est passé, la carrière elle évolue, une rupture importante. Bah, c'est vraiment tout qui rend son personnage et ce qu'il a à nous dire très captivant, parce que plus terre à terre et réaliste sur sa vie. On le ressent beaucoup moins sur un aspect de son quotidien qui est fougueux et insouciant. On ressent une vraie prise de conscience, je trouve. Et dans le premier, on avait déjà une outro, Casse d'aide, qui veut dire dédicace à l'envers, qui était très triste, que ce soit dans l'évolution de la musique ou dans les paroles où il parlait de sa famille et de comment il la voit. Et je trouve que ça fait une très bonne transition en fait pour la suite, donc le deuxième mouvement. Dans sa globalité, l'album il est très varié. Casse d'aide les chanteuses des années 60 qui sauront jamais que je les sample, comme il dit souvent. Parce que en vrai, il sample souvent, c'est vraiment un gimmick qu'il a de sampler ce type d'artiste et de chanteuse. Mais il reste très varié. Et même dans le flow, j'ai été très surpris dans des morceaux comme Frida Skrilla ou même 37 degrés. En fait, ça fait du bien au rap, je trouve, parce qu'il a beaucoup de choses qui nous font dire que c'est un jeune crack, mais il arrive vraiment bien à se renouveler. Et il tombe pas trop dans une recette, contrairement à beaucoup d'autres artistes qui peuvent être très redondant quand même, alors qu'il commence à avoir une belle discographie quand même, donc l'inspiration elle peut peut-être s'étouffer, mais je trouve qu'elle s'étouffe vraiment pas, elle s'enflamme même, et c'est tout ce qu'il nous faut en fait. Et avant de passer aux mentions honorables, j'aimerais vous faire profiter du coup du tout dernier morceau de l'album, L'Origine.
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Donc, pour les mentions honorables, en premier, on a Basse Victime, et ça, c'est le groupe, et le titre de l'album, c'est un point d'interrogation. Et donc, Basse Victime, c'est un groupe de deux artistes de musique alternative, et l'album, point d'interrogation, est très spécial, je trouve. Déjà, avec cette cover qui est une simple photo de deux poupées dans un coffret en plastique, et c'est tout. Avec cette voix très enfantine, tout est fait pour rappeler à l'enfance. Il y a même des instruments qui sonnent comme des musiques de fêtes foraines ou de cirque, mais tout est distordu, tout est très glauque, tout est très très bien finalement. Et c'est un album très spécial, mais très intéressant. Et je trouve qu'il est très spécial parce que, après, j'ai pas trop écouté ce groupe, mais j'avais déjà écouté leur album précédent qui est de 2024, je crois, fin 2024. Et c'est pas du tout le même type de truc, c'est vraiment quelque chose de beaucoup plus intense, beaucoup plus énergétique. Donc c'est de voir ce contraste, c'est très étonnant.

gros mot, qui est l'artiste Apothicaire, l'album. En vrai, j'ai pas grand chose à dire. Globalement, j'ai juste kiffé le projet. J'ai pas de skip particulier. Enfin, j'ai pas de morceaux que j'enlèverais de l'album en l'écoutant d'une traite. Donc, c'est un bon 7-8 sur 10 si on devait le noter. C'est vraiment un très bon album, je trouve. Après, il n'y a pas trop de recul. Il est sorti il y a pas très longtemps. Mais ça fait plaisir. Ça fait vraiment plaisir.

Sex Symbol. Donc Q, c'est un artiste dark R&B. C'est un peu un descendant de Party Next Door, qui est le plus gros artiste dark R&B d'aujourd'hui, je pense. Hein, si on regarde les stats, c'est peut-être le plus influent. Et vu le style de parole, enfin vu le style, les paroles c'est en général sur les mêmes sujets, donc la sensualité, la séduction, le sexe, etc. Mais la personnalité vocale est vraiment, vraiment cool. Il fait en général ses propres musiques à lui seul, c'est-à-dire dans les productions, dans les instruments, c'est lui qui gère tout seul. Et malgré ça, il est très régulier, c'est-à-dire malgré toute la tâche qu'il a, il est quand même très présent. Il a fait 3 albums en 2026, donc celui-là, celui dont je vous parle, c'est le 3ème qui est sorti en mars, mais il en a fait un en janvier et en février. Donc c'est... Et pourtant, c'est de la bonne musique, c'est pas juste du tout fait. Et Sex Symbol, du coup, c'est un album de 8 titres, donc assez court. Et je pense que c'est suffisant pour l'instant pour un artiste comme Q. Et je pense, en vrai, le défaut de Q, c'est vraiment que... Bah, en fait, malgré la diversité entre chaque projet, dans chacun de ces projets, si on écoute le projet d'une traite, c'est peut-être à des moments un peu redondant. On a quelques sons qui sortent vraiment de l'ordinaire, mais c'est ça peut un peu se ressembler. Donc c'est un peu dommage, mais on verra comment ça évolue. Et de toute façon, il est émergent, en vrai, cet artiste. Il est pas encore en place.

On a ensuite Blady, Love is a State. Donc Blady, c'est un très bon ami à Younglin. Younglin, c'est un artiste très divers, mais on peut le qualifier de rappeur cloud. Et c'est quelqu'un à qui j'avais fait référence dans mes autres épisodes de Radio Tape, justement. Et Love is a State, c'est un double single, très très cool. J'espère vraiment que ça annonce un projet, que c'est pas juste un double single lâché comme ça, parce que j'ai envie vraiment d'en voir vraiment plus de cet artiste. Et ce côté un peu mal chanté en fait, avec des instruments légèrement désaccordés, voire presque cassés dans la sonorité, c'est vraiment kiffant en fait, je trouve. Je trouve que rien n'est parfait, tout est vraiment imparfait si on les prend, si on prend les standards, mais tout rend très bien et je trouve que c'est trop fort de faire quelque chose comme ça.

Et pour finir, on va parler de l'album pardon, Lobby de Heytruckee. Donc Heytruckee, c'est un artiste qui se démarque beaucoup de par sa production, de par ses paroles et de par ses influences, vu qu'il vit maintenant au Canada. Et son écriture, elle est très axée sur les jeux de mots, les répétitions et surtout le questionnement con de premier abord en vrai, mais très intéressant quand on capte le délire de Rookie. Et Lobby, c'est un très très bon album, ça donne vraiment un vent de fraîcheur pour le rap, de mon point de vue. Dans la durée des morceaux par exemple, qui est très courte, on est sur 42 minutes et 21 titres, mais c'est pas pour ça qu'il va être redondant. Et c'est ça que je trouve très fort aussi, parce que en général, quand c'est des gros albums de plus de 20 titres, même plus de 18 titres, ça peut être redondant parce que c'est la personne elle l'a fait dans la même période de sa vie, donc du coup peut-être les inspirations s'étouffent, mais là je trouve vraiment pas. Et il a des morceaux très marquants dans sa manière de parler de sujets sensibles aussi, c'est vraiment très personnel.

0: Et tant qu'on parle de sujets sensibles, j'aimerais parler quand même un peu d'une actualité qui me tient à cœur. Femme Togo, c'est un rappeur qui a été très important pour un album en particulier, Pretty Doll Corpse, qui est en collaboration avec la rappeuse Petite Sœur et le producteur Néofront, que j'ai beaucoup écouté. Et cet album est très important parce que dans ce projet, Femme Togo se met littéralement à nu, en nous parlant des viols qu'il a subis quand il était enfant, qu'il a dû se prostituer, etc. Donc c'est quand même des sujets lourds. Et c'était en quelque sorte un porte-parole sur le sujet de la pédophilie dans ce milieu underground un peu. Et le 5 mars, un communiqué est sorti venant de l'équipe de Petite Sœur pour expliquer que Femme Togo avait commis des actes très graves. Et par ailleurs, il l'a assumé, hein, c'est lui qui l'a dit, c'est pour ça qu'ils l'ont su. Et en fait, il a avoué avoir violé un enfant de 14-15 ans à peu près, je crois, et avoir en sa possession de nombreux contenus pédopornographiques. C'était pour moi en fait important de le rappeler pour pas que cette histoire en fait elle s'étouffe sous le flot d'infos qu'on peut recevoir, surtout en ce moment. Et aussi pour dire que, sans faire le moralisateur, hein, parce que je me suis fait avoir moi aussi, je pensais que c'était une très bonne personne et très importante, mais un artiste, peu importe ce qu'il montre, en fait, on le connaît jamais, et pas qu'un artiste d'ailleurs. Et il faut jamais idolâtrer quelqu'un, surtout quelqu'un qu'on connaît pas, parce que ça donne du pouvoir à des personnes potentiellement très mauvaises en fait. Donc voilà, je voulais garder un petit temps pour parler de ça, parce que c'est un sujet qui me tient particulièrement à cœur. Donc merci d'avoir écouté cet épisode et on se retrouve le mois prochain pour un projet d'envergure exceptionnelle. Je le dis. Les gens sont pas totalement d'accord, mais moi je le dis.
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1: Bonsoir ou peut-être bonjour, ici à Paris il est pile 20h.
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1: Reportage, lecture et commentaires à suivre d'un RFI Soir qui commence par un journal. La guerre a vraiment repris au Moyen-Orient avec entre autres 2 soldats américains tués, un porté disparu après des frappes iraniennes en Jordanie et le guide suprême iranien qui déclare que les frappes américaines prouvent que la signature de Trump est sans valeur. Les feux de forêt dans le sud du Canada empestent l'air avant la finale de la Coupe du Monde de football demain soir et Donald Trump qui s'en prend vertement au gouvernement qui ne fait pas ce qu'il faut pour venir à bout des flammes. Le journal des sports c'est dans 10 minutes mais sachez déjà qu'en cyclisme sur le Tour de France, le Slovène Tadej Pogacar signe une nouvelle démonstration de force en remportant la 14e étape. Quant au Français Paul Sexas, il occupe la 4e place du général et portera demain le maillot blanc de meilleur jeune, et ce pour la première fois de sa carrière.
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1: Et puis le football, avec la fin de la Coupe du Monde pour l'équipe de France. Dans 3 heures maintenant, elle jouera son dernier match à Miami. Ce sera la petite finale face à l'Angleterre pour le compte de la 3e place. Et résolument, Eric Mamrud, ce sera le dernier match pour le sélectionneur Didier Deschamps après un long mandat de 14 années.
3: Le clap de fin, il arrive.
4: Le clap de fin d'un film entamé en 2012 est couronné de plusieurs prix. La Coupe du Monde 2018, bien sûr, mais aussi la Ligue des Nations 2022. Une œuvre également marquée par des échecs, comme la finale du Mondial au Qatar et celle de l'Euro 2016 perdue à domicile. Didier Deschamps, devenu le 3e homme sacré champion du monde en tant que sélectionneur, après l'avoir été en tant que joueur, après le Brésilien Mario Zagallo et l'Allemand Franz Beckenbauer. Bref, une vraie saga qui aura marqué le Bayonnais de 57 ans.
3: Je sais que l'équipe de France va me manquer, mais j'ai eu le privilège pendant 15 ans d'être là-haut avec ce maillot, à connaître des moments magnifiques, des moments plus difficiles. L'équipe de France avait tout ce que ça peut comporter. Dans ma vie professionnelle, c'est la plus belle chose qui me soit arrivée. Elle a pris 25 ans de ma vie, 25 ans d'une vie d'un homme ou d'une femme. Ça marque. Et ça marque encore plus parce que, évidemment, il reste des souvenirs inoubliables.
4: Avec pour Didier Deschamps l'espoir d'en vivre un ultime ce soir en décrochant une nouvelle médaille mondiale. Éric Mamrut, Miami, RFI.
1: France-Angleterre à suivre en direct sur les antennes africaines de RFI à partir de 21h, temps universel 23h, heure de Paris, et en direct sur internet, rfi.fr. Pour ce qui est de la grande finale qui opposera l'Espagne à l'Argentine, elle devrait être perturbée par les presque 1000 feux qui ravagent le sud-est du Canada. Cette pollution suscite des inquiétudes pour le match opposant donc l'Espagne à l'Argentine, les deux finalistes, dans un stade à ciel ouvert du New Jersey. Pour l'instant, la ville canadienne de Toronto est particulièrement touché par ces incendies, Simon Rosé.
5: Votre santé est à risque, limitez le temps passé à l'extérieur. Les messages d'alerte des services météorologiques canadiens se multiplient tant la qualité de l'air est mauvaise sur une bonne partie du pays. En cause, comme cela devient tristement habituel, une saison des incendies d'une très grande intensité dans l'un des pays les plus boisés au monde. Sur le millier de feux actifs, une centaine est actuellement hors de contrôle et partout des images apocalyptiques. Celles de conducteurs de train circulant au milieu d'un brasier, celles de populations autochtones fuyant leur village par bateau sur fond de ciel jaune et de panaches de fumée colossaux. Au total, ce sont, selon les autorités canadiennes, 2 800 000 hectares de forêt qui ont déjà disparu. L'équivalent de pays comme la Belgique ou le Burundi. Et la saison des feux ne fait que commencer. Les incendies de cette année ont déjà brûlé une superficie supérieure à ce qu'on observait habituellement sur toute une saison, jusque dans les années 2010 environ. Depuis, chaque année, ou presque, leur étendue est de plus en plus importante. Avec ce triste record en 2023, cette année-là, les incendies avait détruit près de 18 millions d'hectares.
1: 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On peut considérer que la guerre a vraiment recommencé au Moyen-Orient. 2 militaires américains tués, 1 porté disparu après des frappes iraniennes en Jordanie. 4 autres GIs ont été blessés. Cela s'est passé hier. Puis aujourd'hui, les deux camps ont ciblé le trafic maritime. Les Américains disent vouloir restaurer un blocus naval contre les ports iraniens, tandis que Téhéran affirme viser des navires contrevenant à ses règles de navigation dans le détroit d'Ormuz. Sur ce protocole d'accord signé le 17 juin dernier et qui vole donc en éclats, l'analyse de David Rigoulet-Rose, rédacteur en chef de la revue Orient Stratégique.
6: L'Iran avait indiqué que si ses propres infrastructures civiles étaient visées, il y aurait une réplique similaire de l'autre côté de la rive du Golfe. Donc c'est ce qui s'est passé puisque les Américains, dans le lancement de la seconde phase, ont décidé de viser un nombre important de ponts, de centrales électriques. Du point de vue des Iraniens, ça justifie effectivement une réplique équivalente. Et ce qui explique qu'ils aient fait effectivement un certain nombre de frappes importantes, notamment sur le Koweït, à deux reprises d'ailleurs, sur les centrales électriques, les groupes électrogènes et de usines de dessalement d'eau. Ce qui est effectivement une logique d'escalade actée, puisque on sait très bien

0: International qui y a son siège. C'est un criminel de guerre qui a été inculpé en raison de ses agissements depuis des années, ajoute-t-il. Le maire de New York affirme être actuellement en train de réfléchir avec son équipe à faire interpeller Benjamin Netanyahou lors de son passage en septembre pour l'Assemblée générale de l'ONU. Zoran Mamdani précise ne pas savoir pour l'instant s'il en a l'autorité, mais a demandé l'avis des services juridiques de la ville. Nous ferons ce que la loi nous permet de faire, mais nous ne modifierons pas nos lois pour y parvenir, a-t-il lancé. En réponse, l'ambassadeur israélien à l'ONU accuse le maire de New York de ne pas se concentrer sur la lutte contre l'antisémitisme et assure que Benjamin Netanyahou se rendra bien avec fierté à l'Assemblée générale de septembre. Selon un texte de 1947 régissant le fonctionnement du siège des Nations Unies, les États-Unis doivent faciliter son accès aux représentants des États membres. Gwendal Lavina, New York.
1: Le tumulte politique en Hongrie, le président qualifié de marionnette de Viktor Orban par le Premier ministre, a finalement signé tout à l'heure l'amendement voté par le Parlement mettant fin à son mandat. Cet amendement a été adopté en début de semaine par le Parlement, dominé par Tisza, le parti du chef du gouvernement qui avait largement remporté les élections législatives en avril dernier. Cela après 16 années de pouvoir du nationaliste Viktor Orban, dont le président donc était un proche. En Allemagne, la démission du chef des députés conservateurs, Jens Spahn, s'en va après des attaques au sein de son propre camp pour avoir eu avec son mari un enfant via la gestion pour autrui aux États-Unis. Or, la GPA a été interdite dans son pays, l'Allemagne donc. Le chancelier a fait ce commentaire. Il a le mérite d'avoir contribué au retour de la CDU au pouvoir, mais la crédibilité est le bien le plus précieux en politique. Fin de citation. Les députés de l'opposition ont salué la démission du chef des députés conservateurs. Boeing estime que 50 000 avions voleront sous sa marque en 2045, dont plus de 90% seront des modèles de nouvelle génération. C'est-à-dire que ce sont des avions qui consomment 20% de carburant en moins et produisent moins de gaz à effet de serre. Le commentaire de Didier Bréchémier, associé du cabinet Roland Berger, spécialiste des questions aériennes.
2: La FAA n'avait plus confiance dans le fait que Boeing puisse délivrer un avion sans qu'ils n'aient pu eux-mêmes faire le contrôle avant que cet avion soit livré aux compagnies aériennes. Donc ça permet aujourd'hui de démontrer que le système de production, le système qualité de Boeing est revenu à un standard de marché qui donne confiance à son autorité. Ils sont opérables, ils ont redonné cette confiance. Cette confiance avait été effectivement perdue suite à un certain nombre, notamment en 2019, de crash de Lion Air, de Ethiopian Airlines sur les 737 MAX. En tout cas, c'est forcément positif pour Boeing, le fait de redevenir un standard de marché qu'il n'aurait sûrement pas dû perdre.
1: Didier Bréchémier au micro de Charlotte Cosset. Dans le même temps, le constructeur américain récupère le droit à partir de ce lundi de produire les certificats de navigabilité de ses avions 737 et 787. Ce droit lui avait été retiré après plusieurs crashs. Et puis en France, avec un pic de 708 km de bouchons vers midi sur les routes, le trafic a été chargé dans le sens des départs sur l'ensemble du territoire. Cela a commencé notamment sur l'A7 qui descend vers le sud par la vallée du Rhône. 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Venons-en au sport. Et c'est avec vous, Baptiste Leduc. Ce soir, c'est la petite finale donc de la Coupe du Monde de football. Un duel pour la troisième place entre la France et l'Angleterre.
3: Et à défaut de la grande finale, comme lors des deux derniers mondiaux, les Bleus de Didier Deschamps vont tâcher de terminer leur été américain sur une bonne note à Miami. Ce match pour la troisième place n'est pas forcément très motivant à jouer, mais les Français se doivent de le disputer à fond, comme l'a expliqué le défenseur tricolore Ibrahima Konaté à Eric Mamrut.
4: On est certes déçus, c'est certes un match qu'on n'aurait pas voulu jouer, mais c'est en France-Angleterre. Il y a une histoire entre ces deux nations. Comment on se motive, comment on s'appuie, je pense qu'on a un devoir en tant que Français, en tant que joueur de l'équipe de France. Il y a énormément de joueurs qui auraient aimé être là, jouer ce match-là. Et on doit respecter cette cuisson et cette équipe de France et tous les Français qui vont être là aussi sur ce dernier match-là. Tout donner et être à 100% pour pouvoir repartir avec une médaille, même si elle est en chocolat, quoi.
3: Et il s'agira aussi d'offrir à Didier Deschamps une belle dernière sur le banc des Bleus. Le sélectionneur français tirera ce soir sa révérence après 14 ans passés à la tête de l'équipe de France.
1: Et pour les Anglais également, il faut se creuser la tête pour trouver de la motivation pour cette petite finale.
3: Ils se voyaient eux aussi jouer plutôt la grande demain à New York, mais ils ont été punis par les Argentins en fin

0: matchs en demi-finale. Le sélectionneur allemand de l'Angleterre, Thomas Tuchel, qui a été la cible de nombreuses critiques sur sa gestion du match, s'était forcé de garder son groupe concerné. Pour lui, cette petite finale comporte plusieurs objectifs importants à réaliser pour les Trois Lions. Thomas Tuchel.
1: En cas de victoire, ce serait le meilleur résultat de l'Angleterre en Coupe du Monde depuis 60 ans. Voilà comment on doit aborder ce match. Personne n'a envie de le disputer, mais c'est un match officiel de Coupe du Monde et face à l'une des toutes meilleures équipes du monde, peut-être même celle qui était la plus en forme jusqu'à la demi-finale. C'est donc une nouvelle occasion de montrer qui nous sommes vraiment, de montrer que nous sommes fidèles à ce que nous avons montré durant tout le tournoi. Et puis en ayant l'objectif de réduire l'écart avec les l'Espagne, l'Argentine et la France, qui étaient programmées à devenir championnes du monde. Nous, nous l'espérions, nous en rêvions, nous nous sommes battus et nous y avons cru. Mais malgré tout, nous avons encore un écart à combler et dès ce soir, nous allons nous y atteler.
0: France, Angleterre, petite finale de la Coupe du Monde, coup d'envoi dans moins de 3 heures à présent et ce sera à suivre en direct et en intégralité sur nos antennes africaines.
2: En cyclisme, je le disais dans les titres, il y a cette très belle opération pour le Français Paul Sexas sur la 14e étape du Tour de France.
0: Le jeune coureur de 19 ans a terminé 3e d'une étape remportée par l'intouchable maillot jaune Tadej Pogacar. Mais Paul Sexas en a profité pour se rapprocher du podium au classement général. Il est désormais 4e et surtout il enfile le maillot blanc de meilleur jeune. Une très belle performance pour lui qui court son premier Tour de France. Il était donc pleinement satisfait à l'arrivée au Markstein.
3: C'est magnifiquement dur, on va dire. Voilà, aujourd'hui était encore une journée très difficile. Et voilà, on commence à s'y habituer sur le Tour. C'est très dur et voilà, c'est vraiment ce que j'apprécie. Je me suis entraîné dur pour ça. Toute l'équipe a bossé dur pour ça. Et voilà, aujourd'hui, ils ont fait un travail super. Ils m'ont bien pris soin de moi depuis 2 semaines. Donc voilà, c'est vraiment un plaisir d'avoir ce maillot blanc et d'être toujours dans la course pour le podium. Ouais, forcément, ça me donnait encore plus de confiance pour la suite. Après, le tour est encore long. Le plus dur reste à venir. Donc voilà, je reste pragmatique et beaucoup de choses à faire déjà demain encore.
0: Et demain, Paul Sexas se rapprochera des régions qu'il connaît bien, lui le Haut-Savoyard, puisque le peloton rejoindra le plateau de Solaison depuis Champagnole pour la 15e étape. Et puis je vous laisse sur un petit mot de Formule 1. Kimi Antonelli partira demain en pole position du Grand Prix de Belgique à Spa-Francorchamps. Il a signé la pole position il y a quelques heures. Il devance la Red Bull du Néerlandais Max Verstappen.
2: Baptiste Leduc pour les sports.
4: RFI Soir, Philippe Le Caplin.
2: De la liberté de la presse en Ouganda. Des soldats ont fait irruption dans les rédactions du Daily Monitor et de NTV Ouganda. Des médias qui ont été ainsi réduits au silence. Un chef de l'armée a d'ailleurs revendiqué publiquement ces fermetures. Près d'un mois après, Reporters sans frontières estime qu'un seuil a été franchi. Christina Okello, derrière cette démonstration de force, c'est tout le climat dans lequel travaillent aujourd'hui les journalistes ougandais qui se retrouvent bouleversés.
5: Je ne crois pas à la liberté de la presse. C'est par ces messages publiés sur X que les chefs de l'armée ougandaise, le général Muhoozi Kainerugaba, annoncent puis revendiquent fin juin la fermeture du principal groupe de presse indépendant du pays, le Nation Media Group. Quelques heures plus tard, des soldats investissent.

Bonsoir et bienvenue à vous sur les ondes de Radio Bellevue 93.6. C'est l'émission L'Oreille Électrique qui va vous accompagner. On est ensemble jusqu'à 21h30 sur les ondes de Radio Bellevue. Et on va écouter de la musique. Bah oui, comme tous les 15 jours, on écoute de la musique dans cette émission qui est donc L'Oreille Électrique. On va commencer avec un groupe qui s'appelle Gamine. Je ne sais pas si vous connaissez tous ce groupe. Donc ce groupe qui a vu le jour, c'était en 1988 à la radio. Il y avait un titre qui passait et qui s'intitulait Voilà les anges. Et donc ce groupe, il s'appelait Gamine. Et pour ceux qui s'intéressaient à la musique, ils n'étaient pas des inconnus. Depuis le début des années 80, le groupe venu de Bordeaux faisait partie de la scène rock hexagonale avec une série de 45 tours et maxi absolument épatant. Et voilà, donc pour en arriver au problème, pas au problème, non, mais pour en arriver à la chose, tout simplement, et ben c'est tout simplement pour vous dire que ce groupe a été formé autour du chanteur qui s'appelle Paul Félix. Paul Félix qui est donc membre de ce groupe et du guitariste aussi Paco Rodriguez. Donc le groupe avait tout pour lui. L'album Voilà les anges fut salué par la critique et le public et Gamine était en haut de l'affiche. Donc je vous propose qu'on écoute un premier titre en compagnie donc de Gamine. Et donc ce premier titre, eh ben vous l'avez compris, hein, c'est ce titre donc qui s'appelle Voilà les anges.

Un petit souci avec Garmin et voilà les ondes. Je ne sais pas ça, pourquoi ça ne veut pas partir. Donc bon, on va continuer, on va en parler donc de ce groupe. La suite, c'est un deuxième album qui s'appelle Dream Boy qui est sorti et qui malheureusement ne rencontrera pas son public avant que le groupe fatigué de 10 ans de tournée décide de jeter l'éponge. On essaie de s'écouter Gamine tout de suite. Avec ce morceau qui s'appelle Voilà les anges. Voilà donc, et ben on va. Je recherche ce titre sur mon petit disque dur. Et oui, donc je l'avais calé et ça fonctionne pas. Donc on va se mettre un autre morceau. On va essayer avec Les gens sont si bizarres.

Voilà, toujours en compagnie du groupe Gamine avec ce morceau. Les gens sont si bizarres, tirés de leur album sorti 1988, qui s'appelle Voilà les anges. Donc, et ben voilà les anges. Je voulais vous faire écouter ce morceau que tout le monde a connu, je suis sûr. Tout le monde a entendu ce titre de Gamine. Donc ce sera pour une prochaine fois. Le groupe Gamine s'est reformé en 2018 pour quelques concerts avant d'arrêter à nouveau. Donc d'arrêter à nouveau. Voilà, je l'ai dit. Ils se sont reformés et puis ils se sont arrêtés. Et donc cet album, Voilà les anges, est un album considéré comme un classique du rock d'ici, pourrait-on dire. La musique, elle est rentrée dans la vie de cet artiste qu'on va écouter maintenant encore et qui est donc membre de ce groupe Gamine. Il s'appelle Paul Félix et donc il vient de sortir son nouvel album. Il était silencieux depuis 1994. Et là, donc, c'est la sortie de l'unique album, le leader de Gamine, donc ce merveilleux groupe hein, dont je vous parle en ce moment, ce groupe français des années 80. Donc voilà, Paul Félix vient de sortir son album. Je vais vous proposer d'écouter un premier morceau tiré de cet album qui... Ah, ça y est, j'ai perdu le nom de l'album. Ah voilà, il s'appelle Going to Limoges. Voilà, en fait, quand on marque rien... En fait, si, j'ai marqué, mais c'est que j'ai pas sorti mon papier encore. Voilà. Bon, je vous rappelle hein, que cette émission, l'oreille électrique, elle est en direct. Hein. Voilà, c'est pour ça que c'est un petit peu, des fois, ça va un petit peu dans tous les sens. Donc, je disais Paul Félix qui déclare que la musique est entrée dans sa vie parce qu'il y avait tout le temps de la musique à la maison. Son père était chanteur de cabaret, il chantait du Brel, du Brassens, du Ferrat, et il nous faisait un concert au moins une fois par mois, dit-il. Et on écoutait beaucoup de chansons françaises et des groupes comme les Beatles. Je me rappelle avoir aussi vu des musiciens, dit-il, à la maison, mais quand j'étais petit... Mon père a dû arrêter la musique pour travailler, c'était un peu le drame de sa vie. Ma mère voulait être danseuse professionnelle et sa famille l'a empêchée. Chose qui arrive des fois dans les familles, pourrait-on dire. Voilà, et donc eh ben, il était du côté de Bordeaux, hein. Il est né à Bordeaux. Mon père ne m'a pas appris la guitare parce qu'il prétendait ne pas savoir jouer. Il ne m'a pas mis au conservatoire non plus. Et depuis tout petit, je voulais jouer. Et puis à 13 ans, je suis allé au foyer des jeunes avec ma guitare. Et là, j'ai appris Jolie Bouteille, Sacrée Bouteille. Peut-être que vous avez tous joué ce morceau, entonné, chanté ce morceau de Grim Allwright. Et voilà, et donc c'est parti. Voilà, donc après, il dit, j'ai appris à jouer du Neil Young et ensuite du David Bowie. Et au lycée, il y avait un gars qui s'appelait Paco Rodriguez, qui avait déjà le groupe Gamine. Il l'avait formé avec un autre gars que je connaissais de vue, dit-il, et il voulait relancer le groupe. Et comme on traînait ensemble, je lui ai proposé de jouer avec eux. Voilà, donc ça se passe comme ça, hein, les mecs ils sont ok et tout. Mais il fallait juste que je me fasse couper les cheveux, donc je suis allé chez le coiffeur, je suis revenu les cheveux courts et avec une petite cravate. Il m'a dit « Génial, on y va, on a fait notre premier concert, c'était en 1980, ça se passait au bar qui était en face du lycée à La Bastide ». Voilà donc pour Gamine, on en reparle après, on écoute donc un premier titre de Paul Félix, le morceau qui s'appelle « Hello, Hello », extrait donc de cet album « Going to Limoges ».

Voilà, à l'instant, c'était Paul Félix qui revient avec un nouvel album qui s'appelle Il se pourrait-il. Se pourrait-il. Je croyais. Non, c'est pas se pourrait-il, pardon, c'est. Voilà. Going to Limoges, le morceau, le titre de l'album. Voilà. Donc, le titre de l'album, c'est Going to Limoges. Le morceau qu'on vient d'écouter, c'est Hello, Hello. Il s'appelle Paul Félix et il revient avec un. Nouvel album, ce nouvel album dont je vous ai donné le titre. En 2024, il était revenu avec un petit single qui s'appelle Se pourrait-il, qui était paru donc oui au printemps 24. Et puis voilà qu'il a fait un EP et quelques concerts. Et aujourd'hui, il a achevé par ce premier album solo, Going to Limoges. On va réécouter un autre morceau, Se pourrait-il. Voilà, c'est ce morceau que l'on va écouter. On revient donc à Paul Félix avec donc son album, hein. Mais aussi il déclarait que à l'époque où il jouait gamine, il s'était mis à la basse parce qu'il ne trouvait pas de bassiste. Et il a déclaré : j'ai commencé à jouer avec une basse qu'on m'avait prêtée avant d'en acheter une. Et puis gamine, au début des années 80, deuxième à gauche, Paco Rodriguez, à côté de lui, Paul Félix. Quand on lui pose la question, vous écoutiez quoi? Il déclare, moi j'écoutais ce que mes parents écoutaient. Ensuite, beaucoup David Bowie, Neil Young. Ma sœur aussi a ramené le punk et la new wave à la maison. Elle traînait pas mal avec les mecs de Camera Silence, groupe punk de Bordeaux. Et donc, elle avait ramené du punk avec notamment les Stranglers, que j'aimais beaucoup. Et au bar du lycée, on écoutait beaucoup de new wave. On écoutait beaucoup de new wave française, dit-il. Avec des groupes comme Starshooter, Edith Nylon, Marie les Garçons, et on a ensuite découvert Blondie, Television et Tom Petty, toujours dans ce bar. Et en fait, là-bas, il y avait un jukebox qui était alimenté par José Ruiz, guitariste des Stilettos et Future Gamine. Tout ce qui sortait était dedans. Et puis sinon, il faut savoir aussi qu'ils avaient... j'avais trouvé... Voilà, à l'époque, donc à l'époque à Bordeaux, il y avait pas mal de groupes qui faisaient de la musique et leur nom commençait tous par ST, donc avec notamment Stilettos, Strychnine, Standard et donc pas le groupe Gamine. Et pourquoi? Parce que, ben, ils déclarent, on n'était pas les seuls. Je pense que pour la plupart de ces groupes, c'était un hasard. Je ne sais pas d'où vient le nom, et en tout cas, voilà, donc ils ont fait leur début à Bordeaux, le groupe Gamine. On écoute un autre titre donc, de Paul Félix, ça s'appelle « Se pourrait-il », tiré de son album « Going to Limoges ».

Voilà, c'était donc Paul Félix avec Se pourrait-il, avec cet album donc avec qui s'appelle Going to Limoges donc, et qui vient de sortir donc disponible dans le commerce. Voilà, c'était Paul Félix avec cet album. Et puis sinon, je vous rappelle, hein, il jouait dans le groupe Gamine, et donc il revient lui tout seul en solo, hein. Le groupe bien sûr n'existe plus, donc il revient avec un album donc qu'on vient d'écouter à l'instant.

Ah, c'est le groupe Catastrophe qui reprend un morceau qui s'appelle Small Town Boy de Bronski Beat. C'est ce qu'on vient d'écouter à l'instant. Donc Catastrophe dans le programme de l'émission L'Oreille Électrique. Alors elle s'appelle Maggie Boll. Maggie Boll, donc on va s'écouter un morceau qui s'appelle Je sais pas si je le dis. Si, je le dis ? Non, allez, écoutez le morceau plutôt.

0: Et voilà, elle s'appelle Maggie Ball. On vient de l'écouter avec ce morceau Lait. Voilà, vous avez tout compris. C'est une artiste qui est décrite comme une chanteuse burlesco-comique par son frère, punk par ses amis. Maggie Ball se définit elle comme une chanteuse politiquement incorrecte, proche de son public qui ne cesse de grandir. Et Maggie Ball garde sa simplicité et sa proximité avec celui-ci. Le morceau, c'était en 2017, ce titre. On va écouter un autre morceau qui est tiré de l'album, hein, qui a le même titre. Qui a le même titre, le titre de l'album, c'est... Ah ça y est, j'ai perdu le titre, oh là là là, j'avais le titre, donc... bon, on va s'écouter le morceau, donc, qui s'intitule... ça y est, qui s'intitule « T'as vu la neige ». C'était en 2014, ce morceau de Maggie Ball, « T'as vu la neige ». Donc c'est maintenant, c'est tout de suite.
1: T'as vu à poil, ça commence, ça y est là. J'ai dit c'était après. Ouais, parce qu'en fait, c'est ça, c'est que si jamais tu veux pécho, ben à un moment donné, t'es obligé de. Faut montrer, enfin tu vois. Ouais. Parce que le problème, c'est que quand t'arrives à la trentaine bien tassée, et que t'es toujours célibataire, et ben t'es dans la merde, hein. Voilà. Mais il reste des choses, hein. En fait, tu peux taper dans les plus vieux. Mais ceux-là, en général, ils ont déjà mal à l'amour, mal à la vie. Ils sont divorcés, ils ont quatre gosses. Ça se fait chier, c'est pas les tiens. Non, mais c'est possible. Ceux de ton âge, en général, ils sont casés. Puis ceux qui sont pas casés, ben, c'est normal. Hein? Ou sinon, l'autre solution, c'est d'aller taper dans les plus jeunes. La sortie des collèges, par exemple. Le guitariste, par exemple. Allez, viens, viens, viens dans ma maisonnette, je te montrerai mes grandes toilettes. 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

Et voilà, à l'instant, c'était Maggie Ball avec ce morceau donc qui s'appelle Grave, Grave, extrait de l'album qui s'appelle T'as vu la neige. Je pense plutôt que c'est le titre, c'est T'as vu la Vierge, mais enfin bon. Et sinon, l'autre, c'est un morceau, celui qu'on a écouté, c'est tiré d'un album qui s'appelle Je suis pas ta mère et qui est sorti en 2017. Donc voilà, on a écouté Maggie Ball. Et là maintenant, on va retrouver un groupe qui s'appelle Grand Mouse qui va être en concert dans le cadre du festival Les Femmes s'en mêlent. Ça va se passer le 28 novembre. Donc le 28 novembre 2025 à partir de 20h30, il y a Grand Mouse en concert plus 111. Donc voilà, entre tension post-punk et énergie brute, Grand Mouse propulse un son garage acéré et frondeur porté par un quatuor queer. Rien ne se perd, tout se transforme. C'est Lavoisier qui disait ceci. C'est ce que fait donc ce groupe de nanas, donc pour ne rien perdre de leur âge face au monde, ce trio punk féminin la transforme en une musique abrasive et réjouissante, de quoi en faire une référence dans leur ville de Bristol en pleine fièvre post-punk. Je propose d'écouter déjà un premier morceau. Si on a le temps d'écouter d'autres morceaux, on verra. Normalement, c'est faisable, c'est possible. Le premier morceau que je vous propose d'écouter, c'est Screw It Up, donc tout foutre en l'air, voilà, c'est ce qu'elles veulent faire. Elles veulent tout foutre en l'air, c'est tiré de leur EP qui s'appelle Anything For You, qui est sorti en 2025, voilà, c'est tout nouveau, c'est tout frais, et donc si vous voulez les voir, elles sont dans le cadre du Festival S'en Mêle, et ce sera donc le 28 novembre, avec notamment aussi le jeudi 27 novembre, les Shabadas, une chorale féministe qui fait vibrer les voix et les luttes. Elle est basée à Valence, et cette chorale auto-jurée réunit une vingtaine de femmes au parcours varié, et ensemble elles chantent en polyphonie des morceaux engagés, festifs et multilingues, porteurs de valeurs féministes et solidaires. Très bonne nouvelle, Radio Belvé animera un plateau radio en direct, donc ça se passera le jeudi 27 novembre, c'est à partir de 19h avec les Shabada pour ces chansons engagées. Et le post-punk avec Grand Mouse, c'est donc le 28 novembre à partir de 20h30.

Voilà, Grande Maus à l'instant avec ce titre donc qui s'intitule Screw It Up Anything For You, c'est le titre de leur EP et je vous propose un autre morceau, mais sachez que transpirante, bruyante et fraîche, c'est avec ces trois mots que le trio Grande Maus House décrit sa propre musique. Si ce trio féminin basé à Bristol n'a sorti que 4 titres pour le moment, ils réalisent parfaitement ce programme. Donc ils n'ont pas sorti que 3 titres, hein, je vous rassure. L'énergie y est brute, parfois brenassante. Certes, ces filles ne réinventent pas la roue et la production reste encore très sommaire, mais elles comprennent avec beaucoup de charisme, en particulier grâce au timbre rocailleux de la guitariste qui s'appelle Yasmin Bernd. Donc, plus encore un groupe encore débutant, mais ça va venir et vous allez voir, ça déménage. Allez, on écoute un autre titre, s'appelle Nothing Special, un special donc, et c'est rien de spécial.

Fond House, donc à l'instant avec ce titre qu'on vient d'écouter, donc, et ce groupe qui, après s'être rencontré à la fac londonienne, donc. Donc voilà, je suis en train de faire autre chose. Voilà, c'est pour ça que j'arrive pas à parler. Je peux pas faire deux choses à la fois. On voyait donc à la fac londonienne Yasmine, Poppy et Zoé. Elles ont donc monté ce groupe à Bristol fin de l'année 2018. Elles déclarent, on voyait comment les choses devenaient merdiques et on voulait crier tout ça. Se rappelle la guitariste, elle écume alors les nombreuses salles de Bristol qui accueillent déjà une scène post-punk vivace. Et si des groupes comme Idols servent de locomotive, on peut également compter sur Evilung, Liss et ou encore Repoman, mais et bien d'autres aussi. Les filles de Grand Mass House citent également les Irlandais de Fontaine DC comme influence, mais aussi des groupes féminins, en particulier les Londoniens de Nova Twins et Big Joanie, ainsi que des figures historiques telles que The Slits, Joan Jett ou encore L7. Je vous propose d'écouter un titre de Big Joanie. On va écouter ça maintenant tout de suite. Ça s'appelle I Will. C'est tiré de leur album qui s'appelle Back Home. Et cet album, il est sorti en 2022. Big Joanie. Bon, bah apparemment ça veut pas démarrer, c'est dommage. Tiens, je pensais que ça allait marcher, mais non. Le morceau ne marche pas, donc bah, on va passer à autre chose et on va s'écouter un morceau des Nova Twins avec leur album qui s'appelle Parasite Butterfly en 2025, je crois. Nova Twins avec Black Roses, c'est le titre du morceau.

Voilà, c'était Nova Twins à l'instant avec ce titre Black Roses que l'on vient d'écouter, tiré de leur album 2025 Parasite et Butterfly, c'est le titre. On va réécouter un morceau en compagnie de Gradma House, donc, et je vous propose d'écouter ce titre qui s'appelle qui s'appelle Always Happy, et c'est ce morceau, c'est toujours heureux, donc Always Happy, en espérant que ça, ben voilà, que ça fonctionnera, parce que là vraiment j'avais un petit problème. Voilà, alors donc cette approche féministe et même queer est centrale dans l'énergie de ce groupe, donc, et pour Poppy la batteuse, on était frustré par le manque de représentation, particulièrement dans le punk, et on a voulu changer ça. Le groupe se souvient notamment d'un concert auprès d'une audience entièrement féminine. On a pleuré à la fin, mais ça ne devrait pas être un événement exceptionnel, car si la scène post-punk de Bristol est en ébullition, les mouvements féministes et LGBTQ le sont tout autant, renforçant d'autant plus Gradma House. Voilà. Allez, on les écoute, et ce sera le dernier morceau du programme de l'émission L'Oreille Électrique. On se retrouve dans une quinzaine de jours. Très bonne fin de soirée à vous sur le 93.6. Et très bonne fin de semaine également. Un bon week-end. Et puis, dans 15 jours, donc, pour l'émission. Si vous avez envie d'être au rendez-vous, c'est ici que ça se passe.

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